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2: Bonjour à tous. À la une de l'actualité, pas de baisse immédiate des taxes sur les carburants. Emmanuel Macron veut d'abord agir sur les causes de la flambée des prix en misant sur la diplomatie pour tenter de rouvrir le détroit d'Ormuz et sécuriser les approvisionnements en pétrole. Le président de la République était invité hier soir de TF1 et France 2.
3: Regardez, les prix du diesel et de l'essence, ils étaient à 1,90 à la fin de l'été, enfin à la fin du mois d'août. Donc ils ont beaucoup monté parce qu'il y a eu des tensions. Donc on va essayer de rouvrir cette voie. Ensuite, vous l'avez dit, il y a plusieurs millions de barils qui circulaient à travers l'Arabie Saoudite et qui sortaient en mer Rouge, dans ce qu'on appelle le site de Yanbu. Mm-hmm. Bon, il a été très abîmé par une attaque des Houthis. Nous nous engageons pour le sécuriser. Nous allons envoyer des moyens militaires pour protéger ce site. Pas nous engager dans quelques conflits, mais protéger ce site. Parce que sortaient il y a quelques semaines de là, chaque jour, plus de 5 millions de barils. Bon, donc c'est pas négligeable.
2: Emmanuel Macron, hier soir, il estime aussi qu'une offensive russe en France est possible, une vraie menace par rapport à la multiplication des actes hostiles de Moscou en Europe, notamment en Allemagne où un drone chargé d'explosifs a été retrouvé à l'aéroport de Leipzig le mois dernier, attaque attribuée à la Russie par Berlin. Tous les syndicats de France Travail appellent à la grève lundi prochain. Ils réclament une hausse des salaires et dénoncent une dégradation des conditions de travail et s'inquiètent aussi du prochain budget. 2,5 milliards d'euros d'économies sont demandés au ministère du Travail l'an prochain. Le pape Léon XIV commence aujourd'hui sa visite en France avec une première étape à Paris. Il doit rencontrer Emmanuel Macron, se rendre à l'UNESCO puis à Notre-Dame avant une grande veillée au Stade de France. Demain, il va célébrer une messe place de la Concorde pour laquelle 400 000 personnes étaient déjà inscrites fin août. Il va rejoindre ensuite Lourdes où 200 000 personnes sont attendues, puis messe lundi. Un intervenant en anglais d'une école maternelle privée de Paris mis en examen et écroué pour viol, agression sexuelle et violence sur 22 enfants. L'homme de 31 ans travaillait dans l'établissement depuis septembre 2025 avant d'être suspendu en juin dernier. Les enfants entendus sont nés entre 2020 et 2022. On passe au football, c'est le grand soir pour Zinedine Zidane avec les Bleus. Pour sa première comme sélectionneur, la France joue à 20h45 face à la Turquie en Ligue des Nations. Zidane évoque une immense émotion, Mbappé sera bien présent malgré un petit pépin physique et va rester capitaine. Et puis Paul Sexa sera l'un des Français à suivre dimanche sur la course en ligne des championnats du monde de cyclisme. En l'absence de Tadej Pogacar, le jeune Français fait partie des principaux favoris. Belle journée à tous.

Et bonjour à tous, c'est Bruno pour la Minute de Culture Générale. Alors ce matin, j'ai choisi l'expression « fier comme Artaban », c'est-à-dire quelqu'un d'arrogant, de prétentieux, de suffisant. L'origine et la définition de cette expression « fier comme Artaban » est d'origine littéraire. Artaban est ici un personnage important d'un énorme roman, une épopée historique en 12 volumes, soit 4153 pages, intitulée « Cléopâtre » et écrit par Gautier de la Calprenède au milieu du XVIIe siècle. Du succès de ce roman, à l'époque, n'est resté que la fierté et l'arrogance de son personnage, la sonorité de son nom ayant probablement aidé à la conservation de l'expression. Parmi les altérations récentes de cette expression, on trouve aussi « fier comme un bar tabac », cette expression qui a été popularisée par notre célèbre Coluche. Voilà, c'était l'expression « fier comme Artaban ». Je vous souhaite de passer une très bonne journée à l'écoute de nos programmes Surveillance FM et je vous dis, si vous le voulez bien, à demain.

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1: Bonjour à tous et bienvenue dans votre agenda Rion-Limagne. Et pour commencer, je vous propose une activité santé. En effet, une journée randonnée est organisée le dimanche 27 septembre du côté de Barnaza. En effet, vous avez rendez-vous à la salle des fêtes pour prendre le départ de deux circuits de randonnée de 7 et de 12 km au tarif respectif de 4 et de 5 euros. L'événement est ouvert à tous, famille, amis, débutants ou confirmés. Les plus gourmands d'entre vous pourront également se restaurer sur place dès 8h du matin avec un repas tripe ou rôti. Évidemment, vous pourrez également prendre le repas à l'arrivée et le tarif est de 15 euros pour les adultes et de 8 euros pour les moins de 10 ans. Plus de renseignements au 06 75 59 77 67. On continue avec un événement à ne surtout pas manquer du côté de Luzia. Pour la toute première fois, la commune de Luzia vous donne rendez-vous pour son marché nocturne qui aura lieu le samedi 26 septembre de 18h à 22h sur la place de la mairie. Et pour une première édition, vous allez être servi. Une quarantaine d'exposants seront présents pour vous faire découvrir leurs créations, leurs produits et leur savoir-faire. Et en plus, sur place, il y aura une buvette et de quoi vous restaurer. Après une petite balade bien tranquille au marché nocturne, que diriez-vous de vous défouler un peu ? Ah bah j'ai une bonne nouvelle, il y a un concert de rock du côté de Saint-Sylvestre-Pragoulin le samedi 26 septembre à partir de 18h30. Au programme, la découverte de trois groupes. Il s'agit de Spartak, Hypermuse et Ambre. Un bon moment vous attend avec des compositions originales et des grands classiques du rock. Sur place, il y aura une buvette et un repas cochon à la broche. L'entrée est uniquement à 5 euros et l'événement est au profit des élèves de l'école de Saint-Sylvestre-Pragoulin. Et maintenant, je vous propose de faire du sport pour la bonne cause. Une randonnée caritative est organisée à Saint-Agoulin le dimanche 27 septembre prochain. Le rendez-vous est fixé à la salle des fêtes dès 8h30 du matin. Au programme, deux parcours de 8 et de 12 km avec des tarifs respectifs à 6 et à 10 euros et c'est gratuit pour les moins de 12 ans. L'événement est organisé par les Entraidelles qui ont participé notamment à la Corsica Red Femina en 2025. Et c'est au profit de l'association Les Deux Arts qui offre des sourires et de l'espoir aux enfants hospitalisés. Et maintenant, un petit tour s'impose à Châtel-Guyon. En effet, l'association Soroptimiste Rion-Châtel-Guyon-Volvic organise une nouvelle édition du salon Talents de Femmes. Il aura lieu le dimanche 27 septembre au Centre culturel de la Mougnode. Il rassemblera une trentaine de créatrices venues de toute la France. L'objectif de ce salon est de valoriser le talent et le savoir-faire de femmes dans le domaine de l'art, de l'artisanat et de l'écriture.

0: contacter le 06 10 97 97 27. Et bien voilà, votre agenda se termine. Je vous souhaite à tous et à toutes une très belle journée. À notre écoute.
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0: Et en ce vendredi 25 septembre, on fête les Herman. Voici l'horoscope des béliers. Mettez de l'ordre dans vos papiers.
1: Taureau,
0: vous serez dans d'heureuses dispositions d'esprit.
1: Et
0: Gémeaux, vous entraînerez votre partenaire dans un monde merveilleux, le monde de l'imprévu.
1: Les cancers,
0: vos compétences et votre ténacité seront récompensées.
1: Lion,
0: vous avez tendance à tout repousser en lendemain.
1: Reprenez-vous.
0: Les vierges,
1: si vous êtes à la recherche de l'âme sœur,
0: ne soyez pas trop sélectif ou trop exigeant lors de la première rencontre.
1: Balance, ne vous découragez pas.
0: Scorpion, vous devriez remporter de belles victoires professionnelles à condition de soutenir les efforts.
1: Ne lâchez rien.
0: Et Sagittaire, il est temps de rattraper votre retard.
1: Capricorne,
0: vous saurez créer autour de vous une ambiance agréable.
1: Les Verseaux, vous piétinez depuis trop longtemps.
0: Enfin, les Poissons, vous ne ménagerez pas vos efforts pour rétablir des liens de complicité avec vos proches.
1: Bonne journée et à demain.

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2: Bonjour à tous. À la une de l'actualité, pas de baisse immédiate des taxes sur les carburants. Emmanuel Macron veut d'abord agir sur les causes de la flambée des prix en misant sur la diplomatie pour tenter de rouvrir le détroit d'Ormuz et sécuriser les approvisionnements en pétrole. Le président de la République était invité hier soir de TF1 et France 2.
3: Regardez, les prix du diesel et de l'essence, ils étaient à 1,90 à la fin de l'été, enfin à la fin du mois d'août. Donc ils ont beaucoup monté parce qu'il y a eu des tensions. Donc on va essayer de rouvrir cette voie. Ensuite, vous l'avez dit, il y a plusieurs millions de barils qui circulaient à travers l'Arabie Saoudite et qui sortaient en mer Rouge, dans ce qu'on appelle le site de Yanbu. Mm-hmm. Bon, il a été très abîmé par une attaque des Houthis. Nous nous engageons pour le sécuriser. Nous allons envoyer des moyens militaires pour protéger ce site. Pas nous engager dans quelques conflits, mais protéger ce site, parce que sortaient il y a quelques semaines de là, chaque jour, plus de 5 millions de barils. Bon, donc c'est pas négligeable.
2: Emmanuel Macron, hier soir, il estime aussi qu'une offensive russe en France est possible, une vraie menace par rapport à la multiplication des actes hostiles de Moscou en Europe, notamment en Allemagne où un drone chargé d'explosifs a été retrouvé à l'aéroport de Leipzig le mois dernier, attaque attribuée à la Russie par Berlin. Tous les syndicats de France Travail appellent à la grève lundi prochain. Ils réclament une hausse des salaires et dénoncent une dégradation des conditions de travail et s'inquiètent aussi du prochain budget. 2,5 milliards d'euros d'économies sont demandés au ministère du Travail l'an prochain. Le pape Léon XIV commence aujourd'hui sa visite en France avec une première étape à Paris. Il doit rencontrer Emmanuel Macron, se rendre à l'UNESCO puis à Notre-Dame avant une grande veillée au Stade de France. Demain, il va célébrer une messe place de la Concorde pour laquelle 400 000 personnes étaient déjà inscrites fin août. Il va rejoindre ensuite Lourdes où 200 000 personnes sont attendues, puis messe lundi. Un intervenant en anglais d'une école maternelle privée de Paris mis en examen et écroué pour viol, agression sexuelle et violence sur 22 enfants. L'homme de 31 ans travaillait dans l'établissement depuis septembre 2025 avant d'être suspendu en juin dernier. Les enfants entendus sont nés entre 2020 et 2022. On passe au football, c'est le grand soir pour Zinedine Zidane avec les Bleus. Pour sa première comme sélectionneur, la France joue à 20h45 face à la Turquie en Ligue des Nations. Zidane évoque une immense émotion. Mbappé sera bien présent malgré un petit pépin physique et va rester capitaine. Et puis Paul Sexas sera l'un des Français à suivre dimanche sur la course en ligne des championnats du monde de cyclisme. En l'absence de Tadej Pogacar, le jeune Français fait partie des principaux favoris. Belle journée à tous.
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Et bonjour à tous, c'est Bruno pour la Minute de Culture Générale. Alors ce matin, j'ai choisi l'expression « fier comme Artaban », c'est-à-dire quelqu'un d'arrogant, de prétentieux, de suffisant. L'origine et la définition de cette expression « fier comme Artaban » est d'origine littéraire. Artaban est ici un personnage important d'un énorme roman, une épopée historique en 12 volumes, soit 4153 pages, intitulée « Cléopâtre » et écrit par Gautier de la Calprenède au milieu du XVIIe siècle. Du succès de ce roman, à l'époque, n'est resté que la fierté et l'arrogance de son personnage, la sonorité de son nom ayant probablement aidé à la conservation de l'expression. Parmi les altérations récentes de cette expression, on trouve aussi « fier comme un bar tabac », cette expression qui a été popularisée par notre célèbre Coluche. Voilà, c'était l'expression « fier comme Artaban ». Je vous souhaite de passer une très bonne journée à l'écoute de nos programmes Surveillance FM et je vous dis, si vous le voulez bien, à demain.

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1: Bonjour à tous et bienvenue dans votre agenda livradois Forez. Et pour commencer, je vous emmène du côté de Courpières. Le samedi 26 septembre, vous avez rendez-vous à la salle d'animation à partir de 20h30 pour une grande soirée festive avec un voyage musical au cœur de la chanson française intemporelle. En effet, l'association Art, Culture et Patrimoine vous propose de découvrir les bougres, des artistes qui rendent hommage à des poètes, compositeurs, chanteurs et passeurs de mots qui ont légué en précieux héritage des mélodies soignées et harmonieuses. Au programme, du Georges Brassens, du Léo Ferré, du Jacques Brel, mais aussi du Pierre Perret ou du Georges Moustaki. L'entrée est uniquement à 10 euros, alors n'hésitez pas à vous rendre à ce concert qui sera une occasion magnifique de vous replonger avec délice dans un répertoire devenu inoubliable. Et maintenant, si je vous dis que c'est moi la patronne. Évidemment, je ne parle pas directement de moi, mais bel et bien d'une pièce de théâtre qui sera jouée à Puy-Guillaume les 25 et 26 septembre à partir de 20h30 à la salle des fêtes. Vous découvrirez donc cette pièce inédite de Maxime Lapierre, jouée par la troupe de théâtre Zéthéléo. L'entrée est au chapeau. Et je vais maintenant faire plaisir aux amateurs de jazz. En effet, un apéro-concert est proposé à l'église de Palières le samedi 26 septembre à 19h30 avec la découverte des Manorléans Messenger. Quand le jazz New Orléans rencontre le jazz manouche, ce sont les Manorléans Messenger que vous découvrez. L'événement est organisé par le comité des fêtes de Palières et l'entrée est à 20 euros, apéritif dînatoire inclus. Les réservations sont conseillées en appelant le 06 70 18 74 88. Si comme moi vous aimez les traditions rurales, vous allez être servi. En effet, je vous propose d'aller ce week-end à la traditionnelle foire d'Augerolles qui aura lieu le samedi 26 septembre tout au long de la journée. Au programme notamment, dès 9h du matin, un concours charolais prestige. Mais ça n'est pas tout, car il y aura également une vente de matériel agricole, un marché de producteurs et d'artisans locaux, mais aussi la possibilité de vous restaurer sur place, avec la présence de tripes, de saucisses ou de burgers préparés par les jeunes agriculteurs. Plus de renseignements au 04 73 53 50 16. Et maintenant, je vais vous donner deux couleurs, du vert et du bleu. Alors non, je ne me suis pas mis à la peinture. Je vous propose simplement de vous rendre à la fête patronale de Vaulorville, qui est sur cette thématique, figurez-vous. Elle aura lieu les 26 et 27 septembre prochains, avec au programme le samedi, dès le début d'après-midi,

Val. Les deux groupes de musique accompagneront les associations vauloroises dans le traditionnel défilé de la fête patronale. Et on termine avec le dancing La Belle Époque à Puy-Guillaume. Au programme ce mercredi 23 septembre, un grand repas dansant avec l'orchestre Michel Chevarin. Le tarif est de 36 euros tout compris avec l'entrée et le repas. Et si vous souhaitez venir uniquement danser, vous le pouvez dès 14h30 avec une entrée seule à 12 euros. Et le dimanche 27 septembre, c'est Jean-Marc Hérouard qui vous fera danser. Pour plus de renseignements et pour réserver, vous pouvez contacter le 06 10 97 97 27. Et bien voilà, votre agenda se termine. Je vous souhaite à tous et à toutes une très belle journée. À notre écoute.

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2: Et en ce vendredi 25 septembre, on fête les Hermann. Voici l'horoscope des Béliers. Mettez de l'ordre dans vos papiers.
3: Taureau, vous serez dans d'heureuses dispositions d'esprit.
4: Les Gémeaux, vous entraînerez votre partenaire dans un monde merveilleux, le monde de l'imprévu.
5: Les Cancers, vos compétences et votre ténacité seront récompensées.
6: Lion, vous avez tendance à tout repousser en lendemain. Reprenez-vous.
7: Les Vierges, si vous êtes à la recherche de l'âme sœur, ne soyez pas trop sélectif ou trop exigeant lors de la première rencontre.
8: Balance, ne vous découragez pas.
9: Scorpion, vous devriez remporter de belles victoires professionnelles à condition de soutenir les efforts.
10: Ne lâchez rien.
11: Et Sagittaire, il est temps de rattraper votre retard.
12: Capricorne, vous saurez créer autour de vous une ambiance agréable.
13: Et Verseau, vous piétinez depuis trop longtemps.
14: Enfin, les Poissons, vous ne ménagerez pas vos efforts pour rétablir des liens de complicité avec vos proches.
15: Bonne journée et à demain.
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2: Bonjour à tous, à la une de l'actualité, toutes les cloches des églises de France vont sonner à 10h, heure d'arrivée du pape Léon XIV à l'aéroport de Paris-Orly avec une première étape dans la capitale. Il doit rencontrer Emmanuel Macron, se rendre à l'UNESCO puis à Notre-Dame avant une grande veillée au Stade de France. Demain, il va célébrer une messe place de la Concorde pour laquelle 400 000 personnes étaient déjà inscrites fin août. Il va rejoindre ensuite Lourdes où 200 000 personnes sont attendues, puis messe lundi. Pas de baisse immédiate des taxes sur les carburants. Emmanuel Macron veut d'abord agir sur les causes de la flambée des prix en misant sur la diplomatie pour tenter de rouvrir le détroit d'Ormuz et sécuriser les approvisionnements en pétrole. Le président de la République était invité hier soir de TF1 et France 2. Il estime aussi qu'une offensive russe en France est possible, une vraie menace par rapport à la multiplication des actes hostiles de Moscou en Europe. Les auto-écoles alertent face à la hausse des carburants alors que l'aide de l'État a été élargie aux grands rouleurs cette semaine. Les moniteurs de conduite en sont exclus. Richard est moniteur d'auto-école à Nice.
3: Aujourd'hui, pour notre centre, j'en voudrais pouvoir, si vous voulez, ne pas forcément impacter sur le prix des leçons, mais de réduire les coûts sur d'autres des pôles de dépenses, comme peut-être augmenter les franchises sur les assurances pour descendre nos cotisations d'assurance, réduire les stationnements, les amendes. On n'exclut pas forcément une augmentation, mais ça sera notre dernier recours parce que je pense que nous payons tous suffisamment assez de charges ou quoi que ce soit, et j'aimerais ne pas faire impacter ça déjà aux particuliers qui, eux aussi, subissent la hausse de carburant.
2: Des propos recueillis par Mylène Desbacs, et la profession craint que certains jeunes renoncent à passer leur permis faute de moyens. Le sujet sera discuté ce week-end au congrès de l'UNIC à Arles. Fin des blocages hier soir dans les ports corses. Les agriculteurs ont libéré Ajaccio puis Bastia après plusieurs heures de mobilisation pour réclamer des aides de l'État. Un rendez-vous a été obtenu avec le cabinet de la ministre de l'Agriculture. Plusieurs syndicats veulent maintenir la pression. On passe au sport avec du football. Le grand soir pour Zinedine Zidane avec les Bleus. Pour sa première comme sélectionneur, la France joue ce soir à 20h45 à Izmit face à la Turquie en Ligue des Nations. Zidane évoque une immense émotion. Mbappé sera bien présent malgré un petit pépin physique cette semaine et il va donc rester capitaine. Voilà pour l'actualité en ce vendredi. Passez une très belle fin de semaine.

Et bonjour à tous, c'est Bruno pour la Minute de Culture Générale. Alors ce matin, j'ai choisi l'expression « fier comme Artaban », c'est-à-dire quelqu'un d'arrogant, de prétentieux, de suffisant. L'origine et la définition de cette expression « fier comme Artaban » est d'origine littéraire. Artaban est ici un personnage important d'un énorme roman, une épopée historique en 12 volumes, soit 4153 pages, intitulée « Cléopâtre » et écrit par Gautier de la Calprenède au milieu du XVIIe siècle. Du succès de ce roman, à l'époque, n'est resté que la fierté et l'arrogance de son personnage, la sonorité de son nom ayant probablement aidé à la conservation de l'expression. Parmi les altérations récentes de cette expression, on trouve aussi « fier comme un bar tabac », cette expression qui a été popularisée par notre célèbre Coluche. Voilà, c'était l'expression « fier comme Artaban ». Je vous souhaite de passer une très bonne journée à l'écoute de nos programmes sur Voyance FM et je vous dis, si vous le voulez bien, à demain.

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1: Bonjour à tous et bienvenue dans votre agenda Rion-Limagne. Et pour commencer, je vous propose une activité santé. En effet, une journée randonnée est organisée le dimanche 27 septembre du côté de Barnaza. En effet, vous avez rendez-vous à la salle des fêtes pour prendre le départ de deux circuits de randonnée de 7 et de 12 km au tarif respectif de 4 et de 5 euros. L'événement est ouvert à tous, famille, amis, débutants ou confirmés. Les plus gourmands d'entre vous pourront également se restaurer sur place dès 8h du matin avec un repas tripe ou rôti. Évidemment, vous pourrez également prendre le repas à l'arrivée et le tarif est de 15 euros pour les adultes et de 8 euros pour les moins de 10 ans. Plus de renseignements au 06 75 59 77 67. On continue avec un événement à ne surtout pas manquer du côté de Luzia. Pour la toute première fois, la commune de Luzia vous donne rendez-vous pour son marché nocturne qui aura lieu le samedi 26 septembre de 18h à 22h sur la place de la mairie. Et pour une première édition, vous allez être servi. Une quarantaine d'exposants seront présents pour vous faire découvrir leurs créations, leurs produits et leur savoir-faire. Et en plus, sur place, il y aura une buvette et de quoi vous restaurer. Après une petite balade bien tranquille au marché nocturne, que diriez-vous de vous défouler un peu ? Ah bah j'ai une bonne nouvelle, il y a un concert de rock du côté de Saint-Sylvestre-Pragoulin le samedi 26 septembre à partir de 18h30. Au programme, la découverte de trois groupes. Il s'agit de Spartak, Hypermuse et Ambre. Un bon moment vous attend avec des compositions originales et des grands classiques du rock. Sur place, il y aura une buvette et un repas cochon à la broche. L'entrée est uniquement à 5 euros et l'événement est au profit des élèves de l'école de Saint-Sylvestre-Pragoulin. Et maintenant, je vous propose de faire du sport pour la bonne cause. Une randonnée caritative est organisée à Saint-Agoulin le dimanche 27 septembre prochain. Le rendez-vous est fixé à la salle des fêtes dès 8h30 du matin. Au programme, deux parcours de 8 et de 12 km avec des tarifs respectifs à 6 et à 10 euros et c'est gratuit pour les moins de 12 ans. L'événement est organisé par les Entraidelles qui ont participé notamment à la Corsica Red Femina en 2025 et c'est au profit de l'association Les Deux Arts qui offre des sourires et de l'espoir aux enfants hospitalisés. Et maintenant, un petit tour s'impose à Châtel-Guyon. En effet, l'association Soroptimiste Rion-Châtel-Guyon-Volvic organise une nouvelle édition du salon Talents de Femmes. Il aura lieu le dimanche 27 septembre au Centre culturel de la Mougnode. Il rassemblera une trentaine de créatrices venues de toute la France. L'objectif de ce salon est de valoriser le talent et le savoir-faire de femmes dans le domaine de l'art, de l'artisanat et de l'écriture. Avec au programme des peintures, de la sculpture, de la broderie, du stylisme, des créations de bijoux, de la restauration d'objets, etc. Et on termine avec le Dancing La Belle Époque à Puy-Guillaume. Au programme ce mercredi 23 septembre, un grand repas dansant avec l'orchestre Michel Chevarin. Le tarif est de 36 euros tout compris avec l'entrée et le repas. Et si vous souhaitez venir uniquement danser, vous le pouvez dès 14h30 avec une entrée seule à 12 euros. Et le dimanche 27 septembre, c'est Jean-Marc Hérouard qui vous fera danser. Pour plus de renseignements et pour réserver, vous pouvez contacter le 06 10 97 97 27. Et bien voilà, votre agenda se termine. Je vous souhaite à tous et à toutes une très belle journée. À notre écoute.
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2: Et en ce vendredi 25 septembre, on fête les Hermann. Voici l'horoscope des Béliers. Mettez de l'ordre dans vos papiers.
3: Taureau,
2: vous serez dans d'heureuses dispositions d'esprit.
3: Les
2: Gémeaux, vous entraînerez votre partenaire dans un monde merveilleux, le monde de l'imprévu.
3: Les
2: Cancers,
3: vos compétences
2: et votre
3: ténacité
2: seront récompensées.
3: Lion,
2: vous avez
3: tendance
2: à tout repousser
3: en lendemain.
2: Reprenez-vous.
3: Les
2: Vierges,
3: si vous
2: êtes à la recherche
3: de l'âme
2: sœur,
3: ne soyez
2: pas trop
3: sélectif
2: ou trop
3: exigeant
2: lors de
3: la première
2: rencontre.
3: Balance,
2: ne vous découragez
3: pas.
2: Scorpion,
3: vous
2: devriez
3: remporter
2: de belles
3: victoires
2: professionnelles
3: à
2: condition
3: de
2: soutenir
3: les efforts.
2: Ne
3: lâchez
2: rien.
3: Et
2: Sagittaire,
3: il est
2: temps
3: de rattraper
2: votre
3: retard.
2: Capricorne,
3: vous
2: saurez
3: créer
2: autour
3: de
2: vous une
3: ambiance
2: agréable.
3: Et
2: Verseau,
3: vous
2: piétinez
3: depuis
2: trop longtemps.
3: Enfin
2: les Poissons,
3: vous
2: ne ménagerez
3: pas
2: vos efforts
3: pour
2: rétablir
3: des liens
2: de complicité
3: avec
2: vos proches.
3: Bonne
2: journée
3: et
2: à demain.
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2: Bonjour à tous, à la une de l'actualité, toutes les cloches des églises de France vont sonner à 10h, heure d'arrivée du pape Léon XIV à l'aéroport de Paris-Orly avec une première étape dans la capitale. Il doit rencontrer Emmanuel Macron, se rendre à l'UNESCO puis à Notre-Dame avant une grande veillée au Stade de France. Demain, il va célébrer une messe place de la Concorde pour laquelle 400 000 personnes étaient déjà inscrites fin août. Il va rejoindre ensuite Lourdes où 200 000 personnes sont attendues, puis messe lundi. Pas de baisse immédiate des taxes sur les carburants. Emmanuel Macron veut d'abord agir sur les causes de la flambée des prix en misant sur la diplomatie pour tenter de rouvrir le détroit d'Ormuz et sécuriser les approvisionnements en pétrole. Le président de la République était invité hier soir de TF1 et France 2. Il estime aussi qu'une offensive russe en France est possible, une vraie menace par rapport à la multiplication des actes hostiles de Moscou en Europe. Les auto-écoles alertent face à la hausse des carburants alors que l'aide de l'État a été élargie aux grands rouleurs cette semaine. Les moniteurs de conduite en sont exclus. Richard est moniteur d'auto-école à Nice.
3: Aujourd'hui, pour notre centre, j'en voudrais pouvoir, si vous voulez, ne pas forcément impacter sur le prix des leçons, mais de réduire les coûts sur d'autres des pôles de dépenses, comme peut-être augmenter les franchises sur les assurances pour descendre nos cotisations d'assurance, réduire les stationnements, les amendes. On n'exclut pas forcément une augmentation, mais ça sera notre dernier recours parce que je pense que nous payons tous suffisamment assez de charges ou quoi que ce soit, et j'aimerais ne pas faire impacter ça déjà aux particuliers qui, eux aussi, subissent la hausse de carburant.
2: Des propos recueillis par Mylène Desbacs, et la profession craint que certains jeunes renoncent à passer leur permis faute de moyens. Le sujet sera discuté ce week-end au congrès de l'UNIC à Arles. Fin des blocages hier soir dans les ports corses. Les agriculteurs ont libéré Ajaccio puis Bastia après plusieurs heures de mobilisation pour réclamer des aides de l'État. Un rendez-vous a été obtenu avec le cabinet de la ministre de l'Agriculture. Plusieurs syndicats veulent maintenir la pression. On passe au sport avec du football. Le grand soir pour Zinedine Zidane avec les Bleus. Pour sa première comme sélectionneur, la France joue ce soir à 20h45 à Izmit face à la Turquie en Ligue des Nations. Zidane évoque une immense émotion. Mbappé sera bien présent malgré un petit pépin physique cette semaine et il va donc rester capitaine. Voilà pour l'actualité en ce vendredi. Passez une très belle fin de semaine.
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Et bonjour à tous, c'est Bruno pour la Minute de Culture Générale. Alors ce matin, j'ai choisi l'expression « fier comme Artaban », c'est-à-dire quelqu'un d'arrogant, de prétentieux, de suffisant. L'origine et la définition de cette expression « fier comme Artaban » est d'origine littéraire. Artaban est ici un personnage important d'un énorme roman, une épopée historique en 12 volumes, soit 4153 pages, intitulée « Cléopâtre » et écrit par Gautier de la Calprenède au milieu du XVIIe siècle. Du succès de ce roman, à l'époque, n'est resté que la fierté et l'arrogance de son personnage, la sonorité de son nom ayant probablement aidé à la conservation de l'expression. Parmi les altérations récentes de cette expression, on trouve aussi « fier comme un bar tabac », cette expression qui a été popularisée par notre célèbre Coluche. Voilà, c'était l'expression « fier comme Artaban ». Je vous souhaite de passer une très bonne journée à l'écoute de nos programmes Surveillance FM et je vous dis, si vous le voulez bien, à demain.

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1: Bonjour à tous et bienvenue dans votre agenda livradois Forez. Et pour commencer, je vous emmène du côté de Courpierre. Le samedi 26 septembre, vous avez rendez-vous à la salle d'animation à partir de 20h30 pour une grande soirée festive avec un voyage musical au cœur de la chanson française intemporelle. En effet, l'association Art, Culture et Patrimoine vous propose de découvrir les bougres, des artistes qui rendent hommage à des poètes, compositeurs, chanteurs et passeurs de mots qui ont légué en précieux héritage des mélodies soignées et harmonieuses. Au programme, du Georges Brassens, du Léo Ferré, du Jacques Brel, mais aussi du Pierre Perret ou du Georges Moustaki. L'entrée est uniquement à 10 euros, alors n'hésitez pas à vous rendre à ce concert qui sera une occasion magnifique de vous replonger avec délices dans un répertoire devenu inoubliable. Et maintenant, si je vous dis que c'est moi la patronne, évidemment, je ne parle pas directement de moi, mais bel et bien d'une pièce de théâtre qui sera jouée à Puy-Guillaume les 25 et 26 septembre à partir de 20h30 à la salle des fêtes. Vous découvrirez donc cette pièce inédite de Maxime Lapierre, jouée par la troupe de théâtre Zéthéléo. L'entrée est au chapeau. Et je vais maintenant faire plaisir aux amateurs de jazz. En effet, un apéro-concert est proposé à l'église de Palières le samedi 26 septembre à 19h30 avec la découverte des Manorléans Messenger. Quand le jazz New Orléans rencontre le jazz manouche, ce sont les Manorléans Messenger que vous découvrez. L'événement est organisé par le comité des fêtes de Palières et l'entrée est à 20 euros, apéritif dînatoire inclus. Les réservations sont conseillées en appelant le 06 70 18 74 88. Si comme moi vous aimez les traditions rurales, vous allez être servi. En effet, je vous propose d'aller ce week-end à la traditionnelle foire d'Augerolles qui aura lieu le samedi 26 septembre tout au long de la journée. Au programme notamment, dès 9h du matin, un concours charolais prestige. Mais ça n'est pas tout, car il y aura également une vente de matériel agricole, un marché de producteurs et d'artisans locaux, mais aussi la possibilité de vous restaurer sur place, avec la présence de tripes, de saucisses ou de burgers préparés par les jeunes agriculteurs. Plus de renseignements au 04 73 53 50 16. Et maintenant, je vais vous donner deux couleurs, du vert et du bleu. Alors non, je ne me suis pas mis à la peinture. Je vous propose simplement de vous rendre à la fête patronale de Vaulorville, qui est sur cette thématique, figurez-vous. Elle aura lieu les 26 et 27 septembre prochains, avec au programme le samedi, dès le début d'après-midi, un concours de pétanque, une chasse au trésor et des activités pour les enfants. Il y aura également, en soirée, une retraite lumineuse avec un départ à 20h30, place de l'église, et un feu d'artifice au château dès 21h30. Et enfin, à 22h, ce sera le fameux bal des pompiers qui aura lieu à l'espace Chignore. Et le dimanche, préparez votre panse pour un repas jambon à la broche qui sera proposé dès midi. Vous pourrez ensuite danser dès 14h30 grâce à la batterie fanfare Saint-Maurice et au Batala Massif qui proposeront des musiques de carnaval. Les deux groupes de musique accompagneront les associations vauloroises dans le traditionnel défilé de la fête patronale. Et on termine avec le dancing La Belle Époque à Puy-Guillaume. Au programme ce mercredi 23 septembre, un grand repas dansant avec l'orchestre Michel Chevarin. Le tarif est de 36 euros tout compris avec l'entrée et le repas. Et si vous souhaitez venir uniquement danser, vous le pouvez dès 14h30 avec une entrée seule à 12 euros. Et le dimanche 27 septembre, c'est Jean-Marc Hérouard qui vous fera danser. Pour plus de renseignements et pour réserver, vous pouvez contacter le 06 10 97 97 27. Et bien voilà, votre agenda se termine. Je vous souhaite à tous et à toutes une très belle journée. À notre écoute.

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2: Et en ce vendredi 25 septembre, on fête les Herman. Voici l'horoscope des Béliers. Mettez de l'ordre dans vos papiers.
3: Taureau, vous serez dans d'heureuses dispositions d'esprit.
4: Les Gémeaux, vous entraînerez votre partenaire dans un monde merveilleux, le monde de l'imprévu.
5: Les Cancers, vos compétences et votre ténacité seront récompensées.
6: Lion, vous avez tendance à tout repousser en lendemain. Reprenez-vous.
7: Les Vierges, si vous êtes à la recherche de l'âme sœur, ne soyez pas trop sélectif ou trop exigeant lors de la première rencontre.
8: Balance, ne vous découragez pas.
9: Scorpion, vous devriez remporter de belles victoires professionnelles à condition de soutenir les efforts.
10: Ne lâchez rien.
11: Les Sagittaires, il est temps de rattraper votre retard.
12: Capricorne, vous saurez créer autour de vous une ambiance agréable.
13: Les Verseaux, vous piétinez depuis trop longtemps.
14: Enfin, les Poissons, vous ne ménagerez pas vos efforts pour rétablir des liens de complicité avec vos proches.
15: Bonne journée.

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2: Bonjour à tous et bienvenue dans votre agenda des thés dansants. Et pour commencer, je vous emmène au Dancing La Belle Époque à Puy-Guillaume. Le dimanche 27 septembre, c'est Jean-Marc Hérouard qui aura le plaisir de vous faire danser à partir de 15h. Pour plus de renseignements sur la programmation du Dancing, vous pouvez contacter le 06 10 97 97 27. Et on poursuit avec les arcades de Barjavel à Courpières. Le dimanche 27 septembre, un thé dansant sera animé par Christophe Andrieux à partir de 14h30. L'entrée est à 12 euros. Pour plus de renseignements sur la programmation des arcades de Barjavel, vous pouvez contacter le 04 73 53 61 18 ou le 06 08 24 96 79. Et bien voilà, votre agenda se termine. Je vous souhaite à tous et à toutes une très belle semaine. À notre écoute.
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l'audio. C'est un nouveau pauvre, il a joué au loto et c'est devenu un nouveau riche. Ah oui, alors dites donc, maintenant, il se prive rien. Oh, Madagien, il avait gagné le paquet, hein. Alors dites donc, chez lui, il a tout fait faire et tout, hein. Et sa femme, la Berthe, elle est gâtée. Mais elle est gâtée, la Berthe, il ne sait pas quoi faire, il achète tout. Mais il est resté bien avec ses copains, il va au bistrot, il paye des canons à tout le monde, mais il est heureux comme tout. Mais alors, depuis 2 ans, qu'il paye des canons, il paye ça. Mais il a tellement acheté des bijoux, les bagnoles, les machins, il a tout. Il a tout, alors il ne sait plus quoi faire. Il est comme les nouveaux riches, il ne sait plus quoi faire de son pognon. Et c'était l'anniversaire de la Berthe. Oh, il était au bistrot avec ses copains, là, je pense. Qu'est-ce que je pourrais y acheter, non? Mais qu'est-ce que je pourrais y acheter pour ton anniversaire? Eh ben, je sais pas, moi, tu nous as dit qu'il y a... Ben oui, elle a un salon. Ben bien sûr qu'elle a la chambre à coucher. Mais bien sûr, tu penses qu'on a la télé. On l'a en noir et blanc et en couleur. Tu penses qu'elle a tout ça? Oh, qu'est-ce que je pourrais y acheter? Ben dis donc, là, j'ai vu, là, t'avais foutu les water en l'air au fond du jardin. Ah ben, tu penses qu'on a foutu les water en l'air au fond du jardin, maintenant? On a des water tout en mosaïque, hein. Ah, oh, faut voir les water, avec des chasses d'eau, avec une poignée en or et tout. Ah, quand même. Ah oui, puis alors tu tournes un peu, c'est eau chaude ou eau froide. Hein. Oh, alors, elle a tout ça, quoi. Je sais pas. Eh ben, dis donc, là, tu parles de water, ça me donne une idée. T'as qu'à y acheter une balayette à chiottes. Une balayette à chiottes. Ah oui, mais une jolie, hein, puisque t'as les moyens, hein. Là, où tu sais que je vais trouver une balayette à chiottes. Eh ben, tu vas chez Chevalier à la droguerie, bah, il va bien te trouver ça, lui. Ah, mais ça, c'est vrai qu'un an n'a pas, hein. Oh, bon, bah, d'accord, les doigts. Bah, je vous remercie, hein. Buvez un canon encore à ma tournée, hein. 3 semaines se passent. Le v'là revenu au bistrot. Alors, les doigts, alors, ça t'était. Hey, dis donc, l'anniversaire de la Berthe, hein. La baillette à fiotte. Ah, oui, oh, bah, oui. Ah, oui, ça a été. Alors, ça l'a surpris. Elle était contente, hein. Ah, dans tu penses que ça y a fait plaisir. Mais tu vois, c'est toujours pareil, hein. Au bout de 5-6 jours, elle s'est remis au papier, comme d'habitude.

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2: Bonjour à tous, à la une de l'actualité. Première journée en France pour Léon XIV. Le pape est arrivé ce matin à Paris avant de rejoindre l'Élysée pour un entretien privé avec Emmanuel Macron. Sa journée va se poursuivre à l'UNESCO puis à Notre-Dame. Et ce soir, 80 000 jeunes sont attendus au Stade de France pour une grande veillée de prière. Le gouvernement écarte pour l'instant une baisse des taxes sur les carburants. Roland Lescure, ministre de l'économie, explique que la priorité reste aux aides ciblées prévues dès le 1er octobre. Le sujet pourrait tout de même revenir sur la table l'année prochaine. 8,6 millions de téléspectateurs ont suivi l'interview d'Emmanuel Macron hier soir sur TF1 et sur France 2. Le président répondait notamment aux questions sur la crise des carburants et sur la menace russe. Prendre un Ouigo puis l'avion avec un seul billet, c'est désormais possible avec Air France et la SNCF. Leur formule train plus air s'ouvre au Ouigo qui s'arrête à Roissy. La correspondance est garantie. En cas de retard ou d'annulation, le voyageur est replacé et ce, sans supplément. 27 gares françaises sont concernées par le dispositif. L'essayiste Samuel Fitoussi reconnaît être derrière le compte Balance ton Claude sur le réseau social X. Ce compte avait accusé l'écrivain Télisson Aurélien d'avoir utilisé l'intelligence artificielle pour son roman « C'était ça ou mourir ». Samuel Fitoussi affirme avoir agi dans le cadre d'un projet collectif. L'éditeur canadien de l'auteur a suspendu sa tournée promotionnelle. Une aide exceptionnnelle de 75 euros pour 720 000 clients d'Engie. Le fournisseur d'énergie annonce aujourd'hui un coup de pouce destiné aux bénéficiaires du chèque énergie. Julie Pierret.
3: Oui, c'est une mesure automatique, sans démarche à effectuer. Pour en bénéficier, c'est assez simple, il faut être client Engie pour l'électricité ou le gaz au 1er octobre prochain et avoir déjà utilisé son chèque énergie 2026 pour payer une facture. Les 75 euros seront directement déduits de la prochaine facture selon le rythme de facturation choisi par le client. Aucune démarche n'est donc nécessaire. Engie chiffre cette opération à 54 millions d'euros. Le groupe explique vouloir soutenir les ménages les plus fragiles face à la hausse des prix de l'énergie et à la pression sur le pouvoir d'achat.
2: Merci Julie. Le chèque énergie concerne cette année environ 4,5 millions de foyers. Il atteint en moyenne 153 euros par ménage. Et puis un mot de foot, c'est le grand jour pour Zinedine Zidane. C'est le premier match de l'équipe de France avec le nouveau sélectionneur. Les Bleus affrontent la Turquie en Ligue des Nations. Coup d'envoi à 20h45. Voilà pour l'actualité. Bon après-midi à tous.

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3: Bonjour à tous et bienvenue dans Le Médiazine, votre magazine média avec au sommaire aujourd'hui Elisabeth Blateau, Pyramide, Cat Size et Mathieu Delormeau.
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3: Nouveau mystère autour de Mathieu Delormeau après la publication de photos à moitié nues et avec des traces sur le corps. Photos retirées depuis, Gilles Verdez et les équipes de TBT9 ont enquêté. Extrait.
2: On découvre sur ces photos et cette vidéo quelqu'un qu'on connaît bien, qui est presque nu, méconnaissable et qui pose en sous-vêtements pour une marque de lingerie masculine dans des positions suggestives. Ce qui choque, c'est la mise en scène, mais c'est aussi les marques qui y a sur le corps, et on en parlera plus tard. Est-ce que c'est bien Mathieu Delormeau?
5: Moi, c'est la première question que je me suis posée.
2: Mais oui, parce qu'aujourd'hui, à l'heure de l'intelligence artificielle, donc nous pouvons vous confirmer qu'il s'agit bel et bien de Mathieu Delormeau et que les photos n'ont pas été trafiquées. C'est-à-dire que c'est bien lui qui pose. Voilà. Donc, on a voulu savoir ce qui s'est passé et comment ces images ont été prises. Mathieu Delormeau participe à une soirée parisienne avec Magali Berda, présente Mathieu aux deux fondateurs de la marque de sous-vêtements. Et il souhaite alors, il l'exprime, collaborer avec Mathieu pour créer un gros coup de communication. Et tout va très vite parce que les photos auraient été prises là, il y a seulement 48 heures. Il s'agirait d'un vrai shooting publicitaire, à tel point que la marque affirme avoir fait signer à Mathieu Delormeau un contrat, une autorisation de droit à l'image. Mais moi, j'ai aussi une version d'un proche de Mathieu Delormeau qu'il m'affirme qu'il s'agissait d'un shooting privé. Ce shooting aurait été réalisé sans vocation commerciale. Les photos n'auraient jamais dû être publiées.
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3: Interpellée après des soupçons de violence sur son fils, l'actrice de la série Scène de ménage, Elisabeth Blateau, annonce se mettre en retrait de ses activités de comédienne et affirme souffrir de bipolarité. TF1 va relancer Pyramide dans quelques semaines. Le jeu sera présenté par Arthur et diffusé du lundi au vendredi entre 11h et 11h30. La deuxième saison de la série Cat Size avec Camille Lou, Constance Labbé et Claire Romain sera lancée le lundi 12 octobre en prime sur TF1.
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3: Voilà, le Médiazine, c'est fini pour aujourd'hui. On se retrouve dès lundi pour toujours plus d'actualités médias. Bonne fin de journée, bon week-end, à lundi.

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1: Bonjour à tous et bienvenue dans votre agenda Clermont, Issoire et alentour. Et pour commencer, je vous emmène du côté de Saint-Beauzire. Le dimanche 27 septembre, un loto vous sera proposé à la salle des fêtes à partir de 14h30. De nombreux lots sont à gagner, avec notamment la présence de bons d'achat allant de 30 à 500 euros. Sur place, il y aura une buvette, de quoi se restaurer, ainsi qu'une petite tombola. Et puis, ce loto est organisé pour la bonne cause, puisque tous les bénéfices seront reversés à la Ligue contre le cancer. On poursuit avec une bourse aux jouets, vêtements et puériculture. Elle aura lieu à Saint-Rémy de Charnia, à la salle des fêtes, le dimanche 27 septembre de 9h à 18h. L'événement est organisé par les amis de l'école et le tarif est de 4 euros la table. Si vous souhaitez donc habiller vos enfants pour pas cher en cette période de rentrée ou éventuellement préparer par avance vos cadeaux de Noël, car oui, les fêtes ne sont pas si loin que ça, rendez-vous à la Bourse aux Jouets de Saint-Rémy de Charnia. Et pour plus de renseignements, on vous invite à contacter le 06 50 02 27 77. On continue avec un événement organisé pour la bonne cause. Ce sont les fameuses Virades de l'Espoir qui font escale à Issoire le dimanche 27 septembre. Au programme, deux parcours de marche au départ du gymnase Laura Flessel. 8 km avec un départ dès 8h du matin et 15 km avec un départ à la même heure. Les informations peuvent se prendre au 06 33 44 20 72. On reste à Issoire et je vous emmène maintenant à la fête du livre, un événement marquant de la vie issoirienne qui aura lieu le samedi 26 septembre dès 9h du matin. Au-delà de son intérêt culturel, la 26e fête du livre met en lumière l'action solidaire et humanitaire du comité d'Issoire du Secours Populaire Français. D'ailleurs, les fonds recueillis lors de cet événement contribueront au financement de projets à Madagascar. Mais que pourrez-vous trouver sur place? Il y aura notamment 60 auteurs, 3 éditeurs, 4 librairies, mais surtout la possibilité d'échanger, de faire des rencontres ou tout simplement d'avoir des dédicaces. Et on rebascule maintenant près de Clermont-Ferrand avec un événement qui aura lieu à Serra, à l'espace La Griffe, le samedi 26 septembre dès 19h30. Il s'agit d'une soirée celtique, au cours de laquelle vous pourrez danser grâce au Celte Triskelion. Le quintet Celte Triskelion puise son répertoire musical et ses chants dans les registres traditionnels d'Irlande, d'Écosse, du Pays de Galles et de la Bretagne. Ils vous entraîneront dans des gigues endiablées et vous enchanteront avec les plus belles balades irlandaises. Danse, restauration, boisson, avec modération, et ambiance joyeuse vous attendent sur place. L'événement est organisé par l'association Auvergne Main Path Tibet et les bénéfices, à vocation humanitaire, aborderont les projets collectifs des Tibétains et Tibétaines réfugiés en Inde dans le village de Main Path. Enfin, en ce qui concerne le tarif d'entrée, sachez que celui-ci est uniquement à 5 euros. Terminons cet agenda avec le carnaval du quartier Saint-Alyre. Pour cette deuxième édition, le rendez-vous est fixé au foyer du lieu-dit, le samedi 26 septembre à partir de 15h, entrée rue Claude Bacot. Il sera possible de venir dès midi si vous souhaitez vous déguiser, finir votre costume, bricoler un masque ou peut-être vous maquiller. Le parcours du défilé fait environ 1,7 km de longueur. Il traversera le centre-ville et une partie du quartier Saint-Alyre. Une pause rafraîchissement est prévue au café lecture Les Augustes et l'après-midi se poursuivra par un concert de l'orchestre Sainte-Marie des Oreilles à partir de 17h. Enfin, sachez que le dimanche 27 septembre, au quartier Saint-Alyre, il y aura une balade musicale avec un départ à 15h au foyer du lieu-dit. Et bien voilà, votre agenda Clermont, Issoire et alentour se termine. Je vous souhaite à tous et à toutes un très bel après-midi. À notre écoute.

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2: Bonjour à tous, à la une de l'actualité. Première journée en France pour Léon XIV. Le pape est arrivé ce matin à Paris avant de rejoindre l'Élysée pour un entretien privé avec Emmanuel Macron. Sa journée va se poursuivre à l'UNESCO puis à Notre-Dame. Et ce soir, 80 000 jeunes sont attendus au Stade de France pour une grande veillée de prière. Le gouvernement écarte pour l'instant une baisse des taxes sur les carburants. Roland Lescure, ministre de l'économie, explique que la priorité reste aux aides ciblées prévues dès le 1er octobre. Le sujet pourrait tout de même revenir sur la table l'année prochaine. 8,6 millions de téléspectateurs ont suivi l'interview d'Emmanuel Macron hier soir sur TF1 et sur France 2. Le président répondait notamment aux questions sur la crise des carburants et sur la menace russe. Prendre un Ouigo puis l'avion avec un seul billet, c'est désormais possible avec Air France et la SNCF. Leur formule train plus air s'ouvre au Ouigo qui s'arrête à Roissy. La correspondance est garantie. En cas de retard ou d'annulation, le voyageur est replacé et ce, sans supplément. 27 gares françaises sont concernées par le dispositif. L'essayiste Samuel Fitoussi reconnaît être derrière le compte Balance ton Claude sur le réseau social X. Ce compte avait accusé l'écrivain Télisson Aurélien d'avoir utilisé l'intelligence artificielle pour son roman « C'était ça ou mourir ». Samuel Fitoussi affirme avoir agi dans le cadre d'un projet collectif. L'éditeur canadien de l'auteur a suspendu sa tournée promotionnelle. Une aide exceptionnelle de 75 euros pour 720 000 clients d'Engie. Le fournisseur d'énergie annonce aujourd'hui un coup de pouce destiné aux bénéficiaires du chèque énergie. Julie Pierret.
3: Oui, c'est une mesure automatique, sans démarche à effectuer. Pour en bénéficier, c'est assez simple, il faut être client Engie pour l'électricité ou le gaz au 1er octobre prochain et avoir déjà utilisé son chèque énergie 2026 pour payer une facture. Les 75 euros seront directement déduits de la prochaine facture selon le rythme de facturation choisi par le client. Aucune démarche n'est donc nécessaire. Engie chiffre cette opération à 54 millions d'euros. Le groupe explique vouloir soutenir les ménages les plus fragiles face à la hausse des prix de l'énergie et à la pression sur le pouvoir d'achat.
2: Merci Julie. Le chèque énergie concerne cette année environ 4,5 millions de foyers. Il atteint en moyenne 153 euros par ménage. Et puis un mot de foot, c'est le grand jour pour Zinedine Zidane. C'est le premier match de l'équipe de France avec le nouveau sélectionneur. Les Bleus affrontent la Turquie en Ligue des Nations. Coup d'envoi à 20h45. Voilà pour l'actualité. Bon après-midi à tous.
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0: aujourd'hui, on vous emmène dans les coulisses du 13h. 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
3: Bonjour à tous et bienvenue dans Le Médiazine, votre magazine média avec au sommaire aujourd'hui Elisabeth Blateau, Pyramide, Cat Size et Mathieu Delormeau.
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3: Nouveau mystère autour de Mathieu Delormeau après la publication de photos à moitié nues et avec des traces sur le corps. Photos retirées depuis, Gilles Verdez et les équipes de TBT9 ont enquêté. Extrait.
2: On découvre sur ces photos et cette vidéo quelqu'un qu'on connaît bien, qui est presque nu, méconnaissable et qui pose en sous-vêtements pour une marque de lingerie masculine dans des positions suggestives. Ce qui choque, c'est la mise en scène, mais c'est aussi les marques qui y a sur le corps, et on en parlera plus tard. Est-ce que c'est bien Mathieu Delormeau?
5: Moi, c'est la première question que je me suis posée.
2: Mais oui, parce qu'aujourd'hui, à l'heure de l'intelligence artificielle, donc nous pouvons vous confirmer qu'il s'agit bel et bien de Mathieu Delormeau et que les photos n'ont pas été trafiquées. C'est-à-dire que c'est bien lui qui pose. Voilà. Donc, on a voulu savoir ce qui s'est passé et comment ces images ont été prises. Mathieu Delormeau participe à une soirée parisienne avec Magali Berda, présente Mathieu aux deux fondateurs de la marque de sous-vêtements. Et il souhaite alors, il l'exprime, collaborer avec Mathieu pour créer un gros coup de communication. Et tout va très vite parce que les photos auraient été prises là, il y a seulement 48 heures. Il s'agirait d'un vrai shooting publicitaire, à tel point que la marque affirme avoir fait signer à Mathieu Delormeau un contrat, une autorisation de droit à l'image. Mais moi, j'ai aussi une version d'un proche de Mathieu Delormeau qu'il m'affirme qu'il s'agissait d'un shooting privé. Ce shooting aurait été réalisé sans vocation commerciale. Les photos n'auraient jamais dû être publiées.
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3: Interpellée après des soupçons de violence sur son fils, l'actrice de la série Scène de ménage, Elisabeth Blateau, annonce se mettre en retrait de ses activités de comédienne et affirme souffrir de bipolarité. TF1 va relancer Pyramide dans quelques semaines. Le jeu sera présenté par Arthur et diffusé du lundi au vendredi entre 11h et 11h30. La deuxième saison de la série Cat Size avec Camille Lou, Constance Labbé et Claire Romain sera lancée le lundi 12 octobre en prime sur TF1.
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3: Voilà, le Médiazine, c'est fini pour aujourd'hui. On se retrouve dès lundi pour toujours plus d'actualités médias. Bonne fin de journée, bon week-end. À lundi.

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1: Bonjour à tous et bienvenue dans votre agenda Clermont, Issoire et alentour. Et pour commencer, je vous emmène du côté de Saint-Bauzire. Le dimanche 27 septembre, un loto vous sera proposé à la salle des fêtes à partir de 14h30. De nombreux lots sont à gagner, avec notamment la présence de bons d'achat allant de 30 à 500 euros. Sur place, il y aura une buvette, de quoi se restaurer, ainsi qu'une petite tombola. Et puis, ce loto est organisé pour la bonne cause, puisque tous les bénéfices seront reversés à la Ligue contre le cancer. On poursuit avec une bourse aux jouets, vêtements et puériculture. Elle aura lieu à Saint-Rémy de Charnia, à la salle des fêtes, le dimanche 27 septembre de 9h à 18h. L'événement est organisé par les amis de l'école et le tarif est de 4 euros la table. Si vous souhaitez donc habiller vos enfants pour pas cher en cette période de rentrée ou éventuellement préparer par avance vos cadeaux de Noël, car oui, les fêtes ne sont pas si loin que ça, rendez-vous à la Bourse aux Jouets de Saint-Rémy de Charnia. Et pour plus de renseignements, on vous invite à contacter le 06 50 02 27 77. On continue avec un événement organisé pour la bonne cause. Ce sont les fameuses Virades de l'Espoir qui font escale à Issoire le dimanche 27 septembre. Au programme, deux parcours de marche au départ du gymnase Laura Flessel. 8 km avec un départ dès 8h du matin et 15 km avec un départ à la même heure. Les informations peuvent se prendre au 06 33 44 20 72. On reste à Issoire et je vous emmène maintenant à la fête du livre, un événement marquant de la vie issoirienne qui aura lieu le samedi 26 septembre dès 9h du matin. Au-delà de son intérêt culturel, la 26e fête du livre met en lumière l'action solidaire et humanitaire du comité d'Issoire du Secours Populaire Français. D'ailleurs, les fonds recueillis lors de cet événement contribueront au financement de projets à Madagascar. Mais que pourrez-vous trouver sur place? Il y aura notamment 60 auteurs, 3 éditeurs, 4 librairies, mais surtout la possibilité d'échanger, de faire des rencontres ou tout simplement d'avoir des dédicaces. Et on rebascule maintenant près de Clermont-Ferrand avec un événement qui aura lieu à Serra, à l'espace La Griffe, le samedi 26 septembre dès 19h30. Il s'agit d'une soirée celtique au cours de laquelle vous pourrez danser grâce au celte Triskelion. Le quintet celte Triskelion puise son répertoire musical et ses chants dans les registres traditionnels d'Irlande, d'Écosse, du Pays de Galles et de la Bretagne. Ils vous entraîneront dans des gigues endiablées et vous enchanteront avec les plus belles ballades irlandaises. Danse, restauration, boisson, avec modération et ambiance joyeuse vous attendent sur place. L'événement est organisé par l'association Auvergne Main Path Tibet et les bénéfices, à vocation humanitaire, aborderont les projets collectifs des Tibétains et Tibétaines réfugiés en Inde dans le village de Main Path. Enfin, en ce qui concerne le tarif d'entrée, sachez que celui-ci est uniquement à 5 euros. Terminons cet agenda avec le carnaval du quartier Saint-Alyre. Pour cette deuxième édition, le rendez-vous est fixé au foyer du lieu-dit, le samedi 26 septembre à partir de 15h, entrée rue Claude Bacot. Il sera possible de venir dès midi si vous souhaitez vous déguiser, finir votre costume, bricoler un masque ou peut-être vous maquiller. Le parcours du défilé fait environ 1,7 km de longueur. Il traversera le centre-ville et une partie du quartier Saint-Alyre. Une pause rafraîchissement est prévue au café lecture Les Augustes et l'après-midi se poursuivra par un concert de l'orchestre Sainte-Marie des Oreilles à partir de 17h. Enfin, sachez que le dimanche 27 septembre, au quartier Saint-Alyre, il y aura une balade musicale avec un départ à 15h au foyer du lieu-dit. Et bien voilà, votre agenda Clermont, Issoire et alentour se termine. Je vous souhaite à tous et à toutes un très bel après-midi. À notre écoute.
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1: Bonjour à tous, c'est Antonin et je vous accompagne sur Variance FM de 14h à 16h. Aujourd'hui, c'est la Saint-Herman et tous les Herman, on vous souhaite de la part de Variance FM une très bonne fête et une très bonne journée. Voilà, c'est tout pour ce petit moment. Merci d'être sur Variance FM et tout de suite,

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1: Rebonjour sur Variance FM, c'est le moment de souhaiter un joyeux anniversaire à Pedro Almodovar, qui est un réalisateur et scénariste espagnol connu pour Tout sur ma mère et Parle avec elle. Et il est né le 25 septembre 1949. Je vous laisse avec la musique, mais je reste avec vous sur Variance FM. À tout à l'heure.
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1: Vous êtes toujours sur Variance FM dans le 14h-16h avec Antonin. Merci de nous écouter et on continue juste après avec de la musique. Mais juste avant, j'ai un petit dicton pour vous. À cœur vaillant, rien d'impossible. Ce dicton signifie que le courage permet de surmonter beaucoup d'obstacles. C'était Antonin sur Variance FM. Merci pour votre écoute. On continue ensemble dans le 14h-16h. À tout à l'heure.

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1: On continue votre 14h-16h sur Variance FM. Merci d'être avec nous. Mais avant d'enchaîner, j'ai une petite anecdote pour vous. Le saviez-vous, la foudre chauffe rapidement l'air, ce qui provoque le bruit du tonnerre. C'est pas incroyable? Allez, je vous laisse profiter de cette belle musique. Merci d'être avec nous sur Variance FM et à très vite.

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1: Bonjour avec vous sur Variance FM, c'est Antonin dans le 14h-16h. J'espère que votre après-midi se passe bien et on continue avec un petit mot de jeunesse. Alors le mot que je vais vous présenter aujourd'hui, c'est crush. Donc crush, c'est quand quelqu'un est amoureux d'une autre personne mais en secret. C'est fini pour cette petite intervention, merci de nous écouter et restez bien sur Variance FM.

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1: Vous êtes bien sur Variance FM dans le 14h-16h. On garde le rythme et on garde la bonne humeur. Et

0: Terre, c'était un oiseau. Voilà, merci de m'avoir écouté sur Variance FM. Je vous souhaite un très bon week-end à toutes et à tous. Et on se dit à lundi pour une nouvelle aventure.
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1: Eh bien, bonjour à toutes et bonjour à tous. Bienvenue dans cette Minute Jeu. Aujourd'hui, je vais vous présenter le jeu Kumi Kumi. Kumi Kumi de 2 à 5 joueurs à partir de 5 ans pour des parties d'environ 15 minutes. Le but du jeu de Kumi Kumi est de reproduire un motif en combinant des tuiles de couleurs. Nous allons avoir 6 cartes avec dessus des pastilles de couleurs transparentes. Une carte modèle est posée au centre de la table, visible de tous. Il va falloir être le premier joueur à reproduire le modèle, mais attention en utilisant toutes ces cartes. Plus la difficulté augmente, plus il va falloir combiner la transparence des cartes pour créer les couleurs. Dès qu'un joueur gagne 3 cartes modèles, il remporte la partie. Voilà, j'espère que cela vous aura donné envie de tester Kumi Kumi. Si vous cherchez à l'acquérir, vous pouvez le retrouver à la source au jeu, 2 bis rue Maréchal Foch à Vichy. Merci à vous et à bientôt pour une minute jeu.
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1: Bonjour et bienvenue dans votre agenda sud-allier. Pour commencer, je vous emmène les 25, 26 et 27 septembre aux 8e éditions des Flamboyantes de QC. Initialement annulé, l'événement est bien décidé à renaître de ses cendres pour offrir la fête que tout le monde attendait. Entièrement repensé, le site s'étend désormais de la tour prisonnière à l'entrée de la rue de la Constitution, offrant un parcours inédit structuré en quatre univers. Entre marché médiéval, campement, spectacle et déambulation, le public plongera dans des mondes contrastés. La Terre des Dragons impressionnera avec ses créatures monumentales, tandis que la forêt enchantée enveloppera les visiteurs d'une atmosphère féerique peuplée d'elfes et de mystères. Plus sombre, la Terre du Milieu dévoilera des figures inquiétantes, alors que l'espace des châteaux forts et des chevaliers célébrera l'esprit médiéval entre défis et musique. Pour tout renseignement, téléphonez au 04 70 30 95 00. Et je vous emmène maintenant au théâtre, plus exactement au Festival de théâtre Monte en scène. Ça se passe à Ferrières-sur-Sichon, Niserolles et Saint-Clément. C'est la 4e édition de théâtre amateur et vous allez voir que là encore, tout a été pensé pour que vous soyez aux premières loges. Le festival Monte en scène ouvrira ses portes le vendredi 25 et les fermera le dimanche 27. Pour tout renseignement sur le programme de ce beau festival, eh bien téléphonez au 06 81 51 55 46. Et nous allons, comme il se doit, terminer par les rendez-vous que vous donne Lionel et son karaoke quiz. Le vendredi 25 septembre, c'est un karaoké dansant à l'étang des Vores à Ris. Et pour toute réservation, c'est le 06 95 93 70 53. Il faut dire que c'est un très très bel endroit. Alors allez-y, les yeux fermés, vous allez voir, c'est sublime. Le samedi 26 septembre, c'est le Jalicathlon par équipe et karaoké. C'est à la base nautique de Jalicot, à Saint-Germain-des-Fossés. Et pour toute réservation ou renseignement, téléphonez au 06 69 45 46 34. Et cette semaine se terminera le dimanche 27 à l'Aubergine, c'est à Vichy bien sûr, pour un karaoké. Et bien voilà, cet agenda sud-allier est maintenant terminé. Je vous souhaite de passer d'agréables moments en compagnie des programmes de Variance FM.
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0: Voici ma sélection télé pour ce vendredi 25 septembre avec ce soir sur TF1 du Football League.

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2: Bonsoir à tous. À la une de l'actualité, une petite progression du pouvoir d'achat pour les salariés du privé. Leur salaire mensuel de base a augmenté de 2% sur un an à la fin du mois de juin, alors que les prix, eux, ont progressé de 1,7%. Au seul deuxième trimestre, les salaires, eux, ont gagné 0,7%. Corrigé de l'inflation, la hausse sur un an n'est plus que de 0,2%. Les vagues de chaleur successives de l'été 2026 auraient coûté 113 milliards d'euros à l'Europe, selon l'assureur Allianz. L'Italie est le pays le plus touché devant l'Allemagne et la France, où les pertes atteindraient 20 milliards d'euros. Au total, la facture représente 0,46% du PIB cumulé de 30 pays européens. Léon XIV poursuit sa première visite en France. Le pape déambule cet après-midi en papa mobile dans les rues de Paris. Un peu plus tôt, il a été reçu par Emmanuel Macron à l'Élysée, puis s'est exprimé à l'UNESCO. Ce soir, il doit rejoindre le Stade de France pour une grande veillée avec 80 000 jeunes. Des difficultés d'approvisionnement touchent actuellement la fluoxétine, un médicament plus connu sous le nom de Prozac. La NSM a demandé aux laboratoires d'augmenter leur livraison et de puiser dans leur stock de sécurité. La situation devrait progressivement se normaliser dans les pharmacies à la mi-octobre. Un salarié de Dassault Aviation a été interpellé après des actes de dégradation dans l'usine de Cergy qui fabrique les Rafales. L'entreprise a déposé plainte et indique que la justice suit son cours. Plusieurs incidents auraient également concerné des équipements sensibles dans les sites du groupe en France. Quatre grands championnats européens réclament une réforme profonde de la FIFA. La Première Ligue, la Liga, la Serie A et la Bundesliga dénoncent une concentration excessive du pouvoir et des décisions prises sans réelle concertation. Les fédérations demandent aussi de séparer les fonctions de régulation et les activités commerciales de la FIFA. Enfin, en foot, c'est une première pour Zinedine Zidane ce soir à la tête de l'équipe de France. Un match contre la Turquie à 20h45 en Ligue des Nations. Les supporters sont impatients de voir la patte de Zizou sur le terrain, même si Didier Deschamps a mis la barre très haut.
3: Ce qu'on attend, c'est qu'il continue sur les pas de Didier Deschamps en faisant mieux, parce que c'est déjà super bien ce qu'il a fait Didier Deschamps.
4: Zidane a été un grand joueur, contrairement à Didier Deschamps, mais Didier Deschamps était le plus apprécié vu ce qu'il a fait en 2018. Mais ouais, je pense que quand même Zidane va ramener plus de choses à l'équipe de France et plus de visibilité.
5: Il va être testé. Il a gagné 3 Ligues des Champions avec le Real. Si avec nous il perd, j'ai peur que les Français, on aime bien râler, donc voilà quoi. On va vraiment le juger quoi.
2: Propos recueillis par Manil Alikodja. Voilà pour l'actualité. Excellente fin de journée à tous.

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2: Eh bien, bonjour à toutes et bonjour à tous. Bienvenue dans cette minute jeu. Aujourd'hui, je vais vous présenter le jeu Kumi Kumi. Kumi Kumi de 2 à 5 joueurs à partir de 5 ans pour des parties d'environ 15 minutes. Le but du jeu de Kumi Kumi est de reproduire un motif en combinant des tuiles de couleurs. Nous allons avoir 6 cartes avec dessus des pastilles de couleurs transparentes. Une carte modèle est posée au centre de la table, visible de tous. Il va falloir être le premier joueur à reproduire le modèle, mais attention en utilisant toutes ces cartes. Plus la difficulté augmente, plus il va falloir combiner la transparence des cartes pour créer les couleurs. Dès qu'un joueur gagne 3 cartes modèles, il remporte la partie. Voilà, j'espère que cela vous aura donné envie de tester Kumi Kumi. Si vous cherchez à l'acquérir, vous pouvez le retrouver à la source au jeu, 2 bis rue Maréchal Foch à Vichy. Merci à vous et à bientôt pour une minute jeu.
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1: Bonjour et bienvenue dans votre agenda sud-allier. Pour commencer, je vous emmène les 25, 26 et 27 septembre aux 8e éditions des Flamboyantes de QC. Initialement annulé, l'événement est bien décidé à renaître de ses cendres pour offrir la fête que tout le monde attendait. Entièrement repensé, le site s'étend désormais de la tour prisonnière à l'entrée de la rue de la Constitution, offrant un parcours inédit structuré en quatre univers. Entre marché médiéval, campement, spectacle et déambulation, le public plongera dans des mondes contrastés. La Terre des Dragons impressionnera avec ses créatures monumentales, tandis que la forêt enchantée enveloppera les visiteurs d'une atmosphère féerique peuplée d'elfes et de mystères. Plus sombre, la Terre du Milieu dévoilera des figures inquiétantes, alors que l'espace des châteaux forts et des chevaliers célébrera l'esprit médiéval entre défis et musique. Pour tout renseignement, téléphonez au 04 70 30 95 00. Et je vous emmène maintenant au théâtre, plus exactement au Festival de théâtre Monte en scène. Ça se passe à Ferrières-sur-Sichon, Niserolles et Saint-Clément. C'est la 4e édition de théâtre amateur et vous allez voir que là encore, tout a été pensé pour que vous soyez aux premières loges. Le festival Monte en scène ouvrira ses portes le vendredi 25 et les fermera le dimanche 27. Pour tout renseignement sur le programme de ce beau festival, eh bien téléphonez au 06 81 51 55 46. Et nous allons, comme il se doit, terminer par les rendez-vous que vous donne Lionel et son karaoke quiz. Le vendredi 25 septembre, c'est un karaoké dansant à l'étang des Vores à Ris. Et pour toute réservation, c'est le 06 95 93 70 53. Il faut dire que c'est un très très bel endroit. Alors allez-y, les yeux fermés, vous allez voir, c'est sublime. Le samedi 26 septembre, c'est le Jallicathlon par équipe et karaoké. C'est à la base nautique de Jallicot, à Saint-Germain-des-Fossés. Et pour toute réservation ou renseignement, téléphonez au 06 69 45 46 34. Et cette semaine se terminera le dimanche 27 à l'Aubergine, c'est à Vichy bien sûr, pour un karaoké. Et bien voilà, cet agenda sud-allier est maintenant terminé. Je vous souhaite de passer d'agréables moments en compagnie des programmes de Variance FM.
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Courbet en rediffusion sur W9. 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Bon zapping!

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2: Bonsoir à tous. À la une de l'actualité, une petite progression du pouvoir d'achat pour les salariés du privé. Leur salaire mensuel de base a augmenté de 2% sur un an à la fin du mois de juin, alors que les prix, eux, ont progressé de 1,7%. Au seul deuxième trimestre, les salaires, eux, ont gagné 0,7%. Corrigé de l'inflation, la hausse sur un an n'est plus que de 0,2%. Les vagues de chaleur successives de l'été 2026 auraient coûté 113 milliards d'euros à l'Europe, selon l'assureur Allianz. L'Italie est le pays le plus touché devant l'Allemagne et la France, où les pertes atteindraient 20 milliards d'euros. Au total, la facture représente 0,46% du PIB cumulé de 30 pays européens. Léon XIV poursuit sa première visite en France. Le pape déambule cet après-midi en papa mobile dans les rues de Paris. Un peu plus tôt, il a été reçu par Emmanuel Macron à l'Élysée, puis s'est exprimé à l'UNESCO. Ce soir, il doit rejoindre le Stade de France pour une grande veillée avec 80 000 jeunes. Des difficultés d'approvisionnement touchent actuellement la fluoxétine, un médicament plus connu sous le nom de Prozac. La MSM a demandé aux laboratoires d'augmenter leur livraison et de puiser dans leur stock de sécurité. La situation devrait progressivement se normaliser dans les pharmacies à la mi-octobre. Un salarié de Dassault Aviation a été interpellé après des actes de dégradation dans l'usine de Cergy qui fabrique les Rafales. L'entreprise a déposé plainte et indique que la justice suit son cours. Plusieurs incidents auraient également concerné des équipements sensibles dans les sites du groupe en France. Quatre grands championnats européens réclament une réforme profonde de la FIFA. La Première Ligue, la Liga, la Serie A et la Bundesliga dénoncent une concentration excessive du pouvoir et des décisions prises sans réelle concertation. Les fédérations demandent aussi de séparer les fonctions de régulation et les activités commerciales de la FIFA. Enfin, en foot, c'est une première pour Zinedine Zidane ce soir à la tête de l'équipe de France. Un match contre la Turquie à 20h45 en Ligue des Nations. Les supporters sont impatients de voir la patte de Zizou sur le terrain, même si Didier Deschamps a mis la barre très haut.
3: Ce qu'on attend, c'est qu'il continue sur les pas de Didier Deschamps en faisant mieux, parce que c'est déjà super bien ce qu'il a fait Didier Deschamps.
4: Zidane a été un grand joueur, contrairement à Didier Deschamps, mais Didier Deschamps était le plus apprécié vu ce qu'il a fait en 2018. Mais ouais, je pense que quand même Zidane va ramener plus de choses à l'équipe de France et plus de visibilité.
5: Il va être testé. Il a gagné 3 Ligues des Champions avec le Real. Si avec nous il perd, j'ai peur que les Français, on aime bien râler, donc voilà quoi. On va vraiment le juger quoi.
2: Propos recueillis par Manil Alikodja. Voilà pour l'actualité. Excellente fin de journée à tous.
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1: Eh bien, bonjour à toutes et bonjour à tous. Bienvenue dans cette Minute Jeu. Aujourd'hui, je vais vous présenter le jeu Kumi Kumi. Kumi Kumi de 2 à 5 joueurs à partir de 5 ans pour des parties d'environ 15 minutes. Le but du jeu de Kumi Kumi est de reproduire un motif en combinant des tuiles de couleurs. Nous allons avoir 6 cartes avec dessus des pastilles de couleurs transparentes. Une carte modèle est posée au centre de la table, visible de tous. Il va falloir être le premier joueur à reproduire le modèle, mais attention en utilisant toutes ces cartes. Plus la difficulté augmente, plus il va falloir combiner la transparence des cartes pour créer les couleurs. Dès qu'un joueur gagne 3 cartes modèles, il remporte la partie. Voilà, j'espère que cela vous aura donné envie de tester Kumi Kumi. Si vous cherchez à l'acquérir, vous pouvez le retrouver à la source au jeu, 2 bis rue Maréchal Foch, à Vichy. Merci à vous et à bientôt pour une minute jeu.

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1: Bonjour et bienvenue dans votre agenda sud-allier. Pour commencer, je vous emmène les 25, 26 et 27 septembre aux 8e éditions des Flamboyantes de QC. Initialement annulé, l'événement est bien décidé à renaître de ses cendres pour offrir la fête que tout le monde attendait. Entièrement repensé, le site s'étend désormais de la tour prisonnière à l'entrée de la rue de la Constitution, offrant un parcours inédit structuré en quatre univers. Entre marché médiéval, campement, spectacle et déambulation, le public plongera dans des mondes contrastés. La Terre des Dragons impressionnera avec ses créatures monumentales, tandis que la forêt enchantée enveloppera les visiteurs d'une atmosphère féerique peuplée d'elfes et de mystères. Plus sombre, la Terre du Milieu dévoilera des figures inquiétantes, alors que l'espace des châteaux forts et des chevaliers célébrera l'esprit médiéval entre défis et musique. Pour tout renseignement, téléphonez au 04 70 30 95 00. Et je vous emmène maintenant au théâtre, plus exactement au Festival de théâtre Monte en scène. Ça se passe à Ferrières-sur-Sichon, Niserolles et Saint-Clément. C'est la 4e édition de théâtre amateur et vous allez voir que là encore, tout a été pensé pour que vous soyez aux premières loges. Le festival Monte en scène ouvrira ses portes le vendredi 25 et les fermera le dimanche 27. Pour tout renseignement sur le programme de ce beau festival, eh bien téléphonez au 06 81 51 55 46. Et nous allons, comme il se doit, terminer par les rendez-vous que vous donne Lionel et son karaoke quiz. Le vendredi 25 septembre, c'est un karaoké dansant à l'étang des Vores à Risse. Et pour toute réservation, c'est le 06 95 93 70 53. Il faut dire que c'est un très très bel endroit. Alors allez-y, les yeux fermés, vous allez voir, c'est sublime. Le samedi 26 septembre, c'est le Jalicathlon par équipe et karaoké. C'est à la base nautique de Jalicot, à Saint-Germain-des-Fossés. Et pour toute réservation ou renseignement, téléphonez au 06 69 45 46 34. Et cette semaine se terminera le dimanche 27 à l'Aubergine, c'est à Vichy bien sûr, pour un karaoké. Et bien voilà, cet agenda sud-allier est maintenant terminé. Je vous souhaite de passer d'agréables moments en compagnie des programmes de Variance FM.

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2: Bonsoir à tous. À la une de l'actualité, une petite progression du pouvoir d'achat pour les salariés du privé. Leur salaire mensuel de base a augmenté de 2% sur un an à la fin du mois de juin, alors que les prix, eux, ont progressé de 1,7%. Au seul deuxième trimestre, les salaires, eux, ont gagné 0,7%. Corrigé de l'inflation, la hausse sur un an n'est plus que de 0,2%. Les vagues de chaleur successives de l'été 2026 auraient coûté 113 milliards d'euros à l'Europe, selon l'assureur Allianz. L'Italie est le pays le plus touché devant l'Allemagne et la France, où les pertes atteindraient 20 milliards d'euros. Au total, la facture représente 0,46% du PIB cumulé de 30 pays européens. Léon XIV poursuit sa première visite en France. Le pape déambule cet après-midi en papa mobile dans les rues de Paris. Un peu plus tôt, il a été reçu par Emmanuel Macron à l'Élysée, puis s'est exprimé à l'UNESCO. Ce soir, il doit rejoindre le Stade de France pour une grande veillée avec 80 000 jeunes. Des difficultés d'approvisionnement touchent actuellement la fluoxétine, un médicament plus connu sous le nom de Prozac. La NSM a demandé aux laboratoires d'augmenter leur livraison et de puiser dans leur stock de sécurité. La situation devrait progressivement se normaliser dans les pharmacies à la mi-octobre. Un salarié de Dassault Aviation a été interpellé après des actes de dégradation dans l'usine de Cergy qui fabrique les Rafales. L'entreprise a déposé plainte et indique que la justice suit son cours. Plusieurs incidents auraient également concerné des équipements sensibles dans les sites du groupe en France. Quatre grands championnats européens réclament une réforme profonde de la FIFA. La Premier League, la Liga, la Serie A et la Bundesliga dénoncent une concentration excessive du pouvoir et des décisions prises sans réelle concertation. Les fédérations demandent aussi de séparer les fonctions de régulation et les activités commerciales de la FIFA. Enfin, en foot, c'est une première pour Zinedine Zidane ce soir à la tête de l'équipe de France. Un match contre la Turquie à 20h45 en Ligue des Nations. Les supporters sont impatients de voir la patte de Zizou sur le terrain, même si Didier Deschamps a mis la barre très haut.
3: Ce qu'on attend, c'est qu'il continue sur les pas de Didier Deschamps en faisant mieux, parce que c'est déjà super bien ce qu'il a fait Didier Deschamps.
4: Zidane a été un grand joueur, contrairement à Didier Deschamps, mais Didier Deschamps était plus apprécié vu ce qu'il a fait en 2018. Mais ouais, je pense que quand même Zidane va ramener plus de choses à l'équipe de France et plus de visibilité.
5: Il va être testé. Il a gagné 3 Ligues des Champions avec le Real. Si avec nous il perd, j'ai peur que les Français, on aime bien râler, donc voilà quoi. On va vraiment le juger quoi.
2: Propos recueillis par Manil Alikodja. Voilà pour l'actualité. Excellente fin de journée à tous.
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0: 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Eh bien bonsoir, bienvenue dans votre émission La tête dans les étoiles, et aujourd'hui, eh bien, c'est Jean-Claude Fouché qui va nous proposer d'aller se baigner, puisque nous allons aller dans les océans du ciel. Bonsoir Jean-Claude.
1: Bonsoir Marc, vous allez bien ?
0: Ah, écoutez, moi en pleine forme, avec cette chaleur tout me convient, mis à part peut-être de pas être trop souvent sous le soleil, mais sinon, oui, je veux bien aller me baigner dans vos océans.
1: Non, comme quoi le thème était bien choisi.
0: Tout à fait, vous avez bien choisi. Alors, expliquez-moi un petit peu ce que sont les océans du ciel.
1: Bah, écoutez Marc, avant de parler des océans du ciel, moi je vais vous poser deux questions. D'après vous, dans l'univers, y a-t-il de l'eau ailleurs que sur Terre ?
0: Alors, je sais qu'il y a beaucoup de choses sous forme de méthane liquide, mais de l'eau, il devrait y en avoir, mais peut-être pas liquide, peut-être glacée, je ne sais pas.
1: Il y a effectivement de l'eau dans l'univers, sous ses trois phases, solide, liquide et gazeuse.
0: D'accord.
1: Et question subsidiaire, d'après vous, les quantités d'eau dans l'univers, c'est petit ? Ou c'est des quantités gigantesques ?
0: Alors, je ne pourrais pas vous répondre. Donc, je vais attendre vos lumières.
1: Voilà, absolument. Bon, on va le développer dans l'émission, mais dans l'univers, il y a énormément d'eau.
0: D'accord.
1: Alors, pas forcément d'eau liquide.
0: Oui.
1: Et pas forcément d'eau liquide en surface, mais il y a énormément d'eau dans l'univers. Et
0: okay.
1: C'est tout ce qu'on va présenter ce soir.
0: D'accord. Eh bien, soyons fous.
1: Voilà, soyons fous. Donc, alors effectivement, c'est une émission qui peut paraître un petit peu surprenante, puisqu'on on est dans une émission d'astronomie,
0: oui.
1: Et on va passer une heure à parler d'eau.
0: Oui, on va devenir une émission aquatique.
1: Ah voilà, aquatique. Donc effectivement, le fil conducteur de notre émission de ce soir, c'est l'eau. L'eau, pourquoi l'eau ? Parce que l'eau, c'est la clé de la vie.
0: Oui, tout à fait.
1: C'est parce qu'on suppose que là où il y a de l'eau...
0: Il y a de la vie.
1: Il peut y avoir de la vie.
0: Ah, ok.
1: C'est pas, il y a de l'eau, donc il y a de la vie. Non.
0: Oui, parce que déjà pour qu'il y ait de la vie, il faut qu'il y ait de l'eau liquide, il faut qu'il y ait de la chaleur et de l'oxygène.
1: Et des molécules organiques.
0: Ouais. Voilà.
1: Bien sûr. Et donc, l'astronomie moderne fait une de ses priorités la recherche de l'eau dans l'univers.
0: Ok.
1: Voilà le lien un petit peu avec l'astronomie. Et puis, l'eau, c'est aussi une actualité scientifique. Puisque le fameux télescope JWST,
0: oui,
1: a découvert en mai 2025, donc relativement récemment, de l'eau gazeuse autour d'une jeune étoile. Alors que c'était pas habituel à ce qu'on ait ça. Et puis, je vous ai déjà parlé aussi de la mission JUICE,
0: oui,
1: de l'ESA. Il y en a une autre aussi qui est Europa Clipper de la NASA, qui se dirige vers ce qu'on appelle les lunes océans de Jupiter. Et il y a la fameuse Dragonfly.
0: Oui, Dragonfly, la libellule
1: qui doit partir vers Titan en 2028, pardon. Donc voilà l'actualité. Et donc nous allons commencer notre voyage par quelque chose que l'on connaît bien. C'est la planète Terre.
0: Oui. Alors, juste, je vais encore le perturber.
1: Non, imperturbable.
0: Alors, je me posais la question, est-ce que on s'est intéressé aux planètes et aux étoiles et à l'astronomie parce que on cherchait éventuellement une autre forme de vie qui nous ressemble dans l'espace, ou est-ce que c'est par curiosité ?
1: Alors, je pense qu'à l'origine, c'est par curiosité.
0: Oui.
1: Mais par contre, après, oui, très vite, on a essayé de savoir si... La question, sommes-nous seuls dans l'univers ?
0: Voilà, oui.
1: Mais ça, c'est quand même une conception un peu plus récente.
0: Oui.
1: Mais effectivement, d'abord, la curiosité.
0: Ok.
1: De quoi sommes-nous entourés ? Et donc, dans notre voyage de ce soir, on va commencer par notre planète Terre.
0: Allons-y.
1: Alors, la planète Terre, son surnom, c'est... La planète bleue.
0: Oui, tout à fait.
1: Quand on parle de la Terre, on dit la planète bleue. Ben oui, la Terre, donc c'est une planète bleue et rare à la fois aussi.
0: Et oui.
1: Voilà. Alors maintenant, pourquoi elle est bleue ?
0: À cause de l'eau ?
1: À cause de l'eau, effectivement.
0: Oui.
1: 70% de la surface de la Terre est recouverte d'eau liquide.
0: Oui.
1: Mais ne nous laissons pas non plus berner par cette information, c'est vrai. Mais par contre, la mer, ça n'est jamais profond. Jamais très profond.
0: D'accord.
1: Hein, quand vous vous promenez sur le littoral, vous avez tout de suite de l'eau qui vous couvre les pieds ou genoux.
0: Oui, oui, bien sûr.
1: Il faut déjà aller, et en fait, le point de sur Terre le plus profond, c'est la fosse des Mariannes, qui fait 10 800 mètres.
0: Oui, alors là.
1: Mais par contre, si vous ramenez tout ça
0: au niveau,
1: le volume d'eau sur la Terre ne représente que 0,15% du volume de la Terre.
0: Ah oui, forcément, oui.
1: Il y a beaucoup de surface d'eau, mais il n'y a pas une quantité énorme, entre guillemets, d'eau liquide sur la Terre.
0: D'accord. Et oui, parce que si on remonte toute cette eau, elle va s'étaler et ça en fera beaucoup moins.
1: Exactement.
0: Oui.
1: Voilà. Et alors maintenant, pourquoi la Terre est bleue ? On a dit à cause de l'eau. Ceci dit, si vous allez au bord d'océan, que vous prenez de l'eau dans vos mains...
0: Ah ben, elle n'est pas bleue.
1: Elle n'est pas bleue.
0: Non.
1: C'est curieux.
0: Oui. C'est peut-être à cause du fond.
1: Non, c'est à cause du fait que l'eau absorbe plus la lumière rouge que la bleue.
0: Ok.
1: Donc quand la lumière du jour vient frapper l'océan, il y a une partie de la lumière rouge qui se trouve absorbée, et ce qui est réfléchi...
0: C'est le bleu.
1: Est plus riche en bleu.
0: Donc, d'accord.
1: Voilà pourquoi notre planète,
0: elle est bleue.
1: Elle est bleue. Et c'est ce qui la rend unique, bien sûr, vu de l'espace. Il n'y a pas d'équivalent.
0: Ok.
1: Alors maintenant, je vous ai dit que la Terre est une planète rare, bien sûr. D'abord, c'est une singularité dans le système solaire. On n'a pas d'autres
0: planètes
1: qui
0: ressemblent.
1: Voilà. C'est la seule planète qui est connue avec de l'eau liquide en surface. Mmh. Il n'y en a pas d'autres non plus. Sur la Terre, on a une présence à peu près stable des trois éléments, hein, des trois formes de l'eau. Liquide, solide et gazeuse.
0: Oui.
1: Là aussi, c'est quelque chose de
0: particulier.
1: La Terre, c'est aussi une planète vivante, contrairement aussi aux autres planètes. La présence de l'eau sur Terre a permis, d'une part, à la vie d'émerger, de se développer,
0: bien sûr,
1: et surtout de perdurer.
0: Oui, c'est surtout ça.
1: C'est surtout ça, parce qu'une expérience de vie, ça peut être une chose, mais ça perdure depuis
0: La nuit des temps.
1: La nuit des temps.
0: Oui, et puis surtout qu'en plus, on s'est ramassé sur la tête des météorites ou je ne sais quoi, ça a tout rasé, mais c'est tout revenu.
1: Exactement. Ça,
0: voilà.
1: Voilà. Et puis la Terre, planète rare, oui, c'est notre seul repère habité.
0: Oui.
1: Jusqu'à preuve du contraire,
0: oui,
1: bien évidemment.
0: Sûr.
1: Mais aujourd'hui,
0: en tous les cas, dans le système solaire.
1: Voilà. Même ailleurs, on n'a pas encore découvert d'autres endroits à habiter.
0: Ok.
1: Donc on va parler maintenant, puisque on est dans l'eau, on va parler de l'importance de l'eau pour la vie.
0: Oui.
1: Donc l'eau, comme on disait tout à l'heure, il y en a absolument partout dans l'univers, mais essentiellement sous forme gazeuse ou sous forme solide. De l'eau, c'est difficile à trouver en surface à l'état liquide.
0: Oui.
1: Pourquoi ? Parce que pour avoir de l'eau en surface à l'état liquide, il y a deux conditions à remplir. Il y a d'abord une condition de température. Il faut que la température soit supérieure à 0 degré.
0: Oui, sinon c'est de la glace.
1: Et il faut aussi une pression atmosphérique supérieure à 611 pascal. Bon, c'est peut-être un peu technique, mais... Sans la présence d'une atmosphère avec une certaine pression, il ne peut pas y avoir d'eau liquide. Et c'est notamment le verbe qu'on utilise depuis l'origine de l'émission, verbe sublimer.
0: Oui.
1: Ah,
0: j'adore ce verbe.
1: S'il n'y a pas de pression atmosphérique suffisante, la glace peut disparaître, mais elle se sublime en vapeur.
0: Oui.
1: Et on retire la phase liquide qui est la clé de la vie. L'eau, c'est aussi un solvant polyvalent. Dans de l'eau, on peut y dissoudre à peu près n'importe quoi.
0: Oui.
1: Il y a beaucoup d'éléments, beaucoup de
0: oui,
1: de
0: le choses, sel, le tout, sucre.
1: Tout. Et c'est, le fait que ce soit un solvant polyvalent fait que on est à la base d'une chimie extrêmement diversifiée. Un point important aussi pour la vie, c'est que l'eau solide nage à la surface de l'eau liquide.
0: Oui, ah oui, tout à fait. Les icebergs.
1: Les icebergs, et ça c'est important parce que ça veut dire que quand la température est inférieure à 0 degré, vous avez à la surface de l'eau une couche isolante qui se forme,
0: oui,
1: et qui préserve la vie aquatique qui est en dessous.
0: D'accord.
1: S'il n'y avait pas le fait que la glace flottait...
0: Ah oui, bah, tout serait pris.
1: Tout serait
0: glace.
1: Pris et les pauvres poissons... Et,
0: bah, ils seraient des poissons congelés. Ça,
1: voilà, on serait chez Picard.
0: Voilà, c'est Picard ou chez Thierrier. Tout à fait. Avec des poissons, avec des yeux dans les coins.
1: Voilà, exactement. Voilà. Et puis, un autre point, donc la glace aussi réfléchit la lumière du soleil, ce qui fait que ça ralentit aussi l'effet de serre.
0: D'accord.
1: Alors maintenant qu'on sait tout ça, la première question à se poser, c'est comment l'eau est-elle arrivée sur Terre?
0: Parce que
1: sur Terre, on a de l'eau qui a permis à la vie d'émerger, mais d'où est-ce qu'elle vient, toute cette
0: eau?
1: Et donc là, il y a deux théories là-dessus, sur l'origine de l'eau sur Terre. Première théorie qui dit que l'eau était présente dans les matériaux qui se sont accrétés pour faire la Terre.
0: Oui.
1: Et deuxième théorie, l'eau est arrivée sur Terre depuis l'espace.
0: D'accord.
1: Et là, on va étudier ces deux théories et pour voir laquelle est la plus probable des deux, voire même si il n'y a pas un peu des deux dans
0: l'histoire.
1: Dans l'histoire.
0: Ben oui, parce que l'eau, qu'elle soit arrivée sur Terre, d'accord. Mais après, on en fabrique tout le temps de l'eau. Il y a tout le temps de l'eau qui arrive. Donc comment ça marche?
1: L'eau, elle reste sur Terre.
0: Oui. Non, mais je veux dire, quand elle est, par exemple, une source, au bout d'un moment, la source, elle peut se tarir parce qu'il n'y a plus rien qui arrive.
1: Par le biais des pluies, si l'eau retombe sur le sol, descend dans le sol et repart dans les sources.
0: D'accord.
1: Donc c'est un cycle. Mais on a une certaine quantité d'eau sur Terre. Et ce qui est important, c'est de savoir
0: comment elle est arrivée. D'accord.
1: Donc la première théorie, c'est de dire que donc, l'eau était présente dans les matériaux qui ont permis d'accréter la Terre, et que plus tard, lorsque la Terre a été formée, par le biais des volcans, l'eau qui était prisonnière s'est retrouvée dans l'atmosphère.
0: D'accord.
1: Et puis, par le biais des pluies, s'est retrouvée sur le sol.
0: Ok.
1: La question, c'est de savoir comment une telle quantité d'eau a pu être sur Terre.
0: Oui, parce qu'il y en a un paquet quand même.
1: Et c'est un point que l'on maîtrisait mal jusqu'à un passé récent. Mais par contre, en 1920, une chercheuse de l'université de Lorraine, qui s'appelle Laurette Pieny, elle a étudié une météorite qui ressemble beaucoup à la matière qui a servi à accréter le système solaire.
0: Mmh.
1: Alors, je ne suis pas géologue, ces météorites s'appellent des chondrites à enstatite, me demandez pas ce que c'est.
0: Oui, alors, rassurez-vous, Jean-Claude, dans cette émission, maintenant, on est habitué à avoir des noms assez curieux, donc personne ne vous en tiendra ombrage.
1: Mais par contre, ces météorites, ces chondrites, sont considérées comme étant représentatives du matériau qui a servi à la création de la Terre.
0: Ok.
1: Et donc, on pourrait donc penser que cette théorie numéro 1 est la bonne et que ça a amené de l'eau. Mais vous savez très bien qu'en matière scientifique, il y a toujours des mais.
0: Eh oui.
1: Eh bien, le mais, le voilà, c'est qu'on va être obligé de parler de ce qu'on appelle le rapport D sur H.
0: Oula.
1: Alors, dans le rapport D sur H, H, ça représente l'hydrogène.
0: Oui.
1: Alors, hydrogène qui est l'atome le plus simple et le plus de toute la collection d'éléments que l'on connaît, c'est un proton avec un électron qui gravite autour. L'hydrogène, comme beaucoup d'éléments, possède des isotopes. Alors, un isotope, c'est un élément qui ressemble à l'élément de départ, mais qui a des neutrons en plus, ce qui lui donne plus de masse. Alors, les propriétés chimiques sont les mêmes, mais par contre, les propriétés physiques ne sont pas les mêmes.
0: Okay.
1: Et notamment, l'isotope le plus connu de l'hydrogène, c'est le deutérium, pour la lettre D.
0: Oui.
1: Alors, le deutérium a un proton, un neutron, et toujours un électron qui gravite autour.
0: Bon.
1: Alors, lorsque l'eau provient d'hydrogène seulement,
0: oui.
1: Donc c'est la fameuse molécule H2O.
0: H2O, voilà. Tout à fait.
1: Mais par contre, s'il y a un atome de deutérium qui est impliqué là-dedans, on a une molécule qui devient HDO.
0: Oui.
1: Hydrogène, deutérium, oxygène.
0: Oui.
1: Et c'est ce qu'on appelle l'eau lourde.
0: Alors, l'eau lourde, c'est quoi?
1: L'eau lourde, bah, c'est de l'eau. C'est de l'eau, mais par contre, un des atomes d'hydrogène est remplacé par un atome de deutérium.
0: Oui.
1: Et donc, bah, comme le deutérium est plus lourd que l'hydrogène, ça vous donne une eau qui a une masse volumique plus importante.
0: D'accord, mais quand on la voit, quelque part, ça n'a aucune différence.
1: Alors, ça ressemble à de l'eau.
0: D'accord.
1: Ce que l'on sait aussi, c'est que l'eau terrestre contient une molécule de HDO pour 6420 molécules d'eau.
0: Ah oui, d'accord.
1: Précisément. Donc, ce qu'on appelle un rapport D sur H de 1 sur 6420. Jusque-là, tout va bien.
0: Oui.
1: Mais quand on regarde le D sur H des chondrites, eh ben, on se rend compte qu'il est un peu inférieur à 1 sur 6420. Ben. Ce qui veut dire que les chondrites ne sont pas la seule origine de l'eau de la Terre, mais qu'il a fallu un apport extérieur.
0: Et oui, c'est ce que vous êtes en train de dire.
1: Oui, oui.
0: Voilà.
1: L'eau que l'on a sur Terre, bon, une grosse partie, ce sont les chondrites.
0: Voilà, oui.
1: Mais
0: il y a autre chose.
1: Mais il y a autre chose. Donc, l'eau, bah, c'est de l'eau qui vient de l'extérieur, forcément. Et bien sûr, bon, il semble que la Terre, en cours de formation, a été bombardée de façon permanente et de façon massive par des comètes et par des astéroïdes hydratés. Okay. Et qu'eux ont apporté des quantités significatives d'eau sur Terre.
0: D'accord. Donc c'est une combinaison de deux choses qui ont fait qu'on ait de l'eau en quantité sur la Terre.
1: Exactement. Exactement. Et alors, contrairement à l'idée que l'on peut avoir, dans l'apport entre les astéroïdes et les comètes, c'est plus les astéroïdes qui ont apporté de l'eau.
0: D'accord.
1: Les comètes en ont apporté un petit peu, mais c'est surtout les astéroïdes. Et on s'en est rendu compte parce que, là encore, le D sur H des comètes est différent du D sur H de l'eau sur Terre.
0: Ok.
1: Alors que celui des astéroïdes, il est bon. Donc c'est plus un apport de la part des astéroïdes.
0: Est-ce que sur Terre, on en trouve de cette fameuse eau-là, qui n'est pas de la H2O?
1: Ah, de l'eau lourde, oui, bien sûr.
0: Oui.
1: Ça rend, d'ailleurs, c'est un composé qu'ils utilisent dans les centrales nucléaires.
0: D'accord.
1: On va rajouter une petite difficulté supplémentaire.
0: Soyons fous, allons-y.
1: Parce qu'autrement, ce ne serait pas simple. Alors, depuis un an que Tête dans les étoiles existe, on a évoqué beaucoup de sujets,
0: oui.
1: Mais encore jamais de sujets parlant de l'origine de la Lune.
0: Exactement.
1: Et or, l'origine de la Lune, l'hypothèse la plus probable, c'est que il y a un autre objet,
0: d'accord,
1: qui s'appelait Theia.
0: Theia, oui.
1: Alors une des hypothèses, c'est de dire que Theia, c'est une planète qui a été à peu près de la taille de Mars, qui a été créée en même temps que Vénus, la Terre,
0: oui.
1: Mars, etc. Et puis qui serait venue percuter la Terre. Première hypothèse. Une autre hypothèse dit que Theia serait une planète venant d'un autre système, qui aurait été capté par le système solaire,
0: oui.
1: Et qui serait venu percuter la Terre. Mais il y a des scientifiques pour dire que Theia aurait été une planète de glace. Et donc, ça aurait apporté...
0: De l'eau encore?
1: Beaucoup d'eau.
0: Oui.
1: Maintenant, là-dedans, où est le...
0: Le vrai et le faux,
1: où
0: oui.
1: Où est le vrai et le faux, mais en tout cas...
0: Il y a quand même pas mal de raisons pour qu'on ait autant d'eau.
1: Voilà, il y a beaucoup de raisons pour qu'on ait autant d'eau. C'était ce que je voulais dire. Voilà. Et la réalité, ben, à mon avis, ça repose au moins sur les deux premières théories, et peut-être sur la troisième aussi.
0: D'accord.
1: Et puis maintenant, maintenant qu'on sait pourquoi il y en a beaucoup d'eau sur Terre, c'est bien, mais... Il serait peut-être temps de se poser la question d'où vient l'eau qu'il y a dans l'univers.
0: Bien sûr.
1: Parce que... Alors, donc, on a dit tout à l'heure qu'une molécule d'eau, c'est H2O, deux atomes d'hydrogène, un atome d'oxygène.
0: Oui.
1: L'origine de l'univers, l'hypothèse la plus probable que l'on connaisse, c'est le Big Bang.
0: Oui.
1: Hein, c'est un modèle. Bon, bah, des gens disent que le Big Bang, c'est pas vrai, mais globalement, c'est quand même le Big Bang qui revient le plus. Et donc, dans ce Big Bang, bah, on est parti d'une singularité où toutes les grandeurs étaient infinies, donc ça c'est assez difficile à concevoir. Et puis après tout ça, il y a eu une sorte de grosse explosion,
0: oui.
1: Et suivie d'une expansion.
0: D'accord.
1: Et donc, dans ce Big Bang, quels sont les éléments chimiques que le Big Bang a créés. Il a créé de l'hydrogène,
0: okay.
1: énormément.
0: Oui.
1: Il a créé de l'hélium, beaucoup. Ouais. Et il a créé un petit peu de lithium.
0: D'accord.
1: Qui sont les trois premiers éléments du tableau de Mendeleïev. Mais en dehors de ça, le Big Bang n'a pas créé d'autres éléments chimiques.
0: D'accord.
1: Le Big Bang n'a pas créé d'oxygène.
0: Oui, donc c'est qu'il y en avait déjà dessus.
1: Non, c'est qu'il a été créé d'une autre façon.
0: Ah, c'est une combinaison.
1: Donc le Big Bang n'est pas à l'origine de l'oxygène.
0: Alors, okay.
1: Maintenant, pour comprendre l'origine de l'oxygène, il faut qu'on parle des étoiles.
0: Alors, Jean-Claude, c'est vrai qu'il y a beaucoup, beaucoup de choses à assimiler. Donc on va faire une petite pause musicale avec une chanson que vous avez choisie, qui s'appelle « Flo ». C'est Pierre Bachelet, que nous aimons beaucoup sur notre antenne, parce que c'était un vrai poète. Et cette chanson, ben, c'est Flo, parce qu'il a vécu avec elle. C'est un hommage à cette femme.

0: Pierre Bachelet avec Flo, un bel hommage à Florence Artaud. Et maintenant, eh bien, on retrouve dans La tête dans les étoiles Jean-Claude Fouché qui nous parle des océans du ciel.
1: Donc voilà, on vient de dire que ça n'est pas le Big Bang qui a créé l'oxygène nécessaire à fabriquer l'eau, donc il faut bien lui trouver une autre origine.
0: Et oui, forcément.
1: Et donc, alors, dans le fonctionnement d'une étoile, on sait que dans ce qu'on appelle la séquence principale de l'étoile, on fusionne l'hydrogène en hélium.
0: Ok.
1: Et en libérant beaucoup d'énergie. Bon, et après, il y a un moment où tout l'hydrogène a été consommé. Et à ce moment-là, on passe dans une autre phase où on va fusionner l'hélium dans d'autres éléments chimiques. Et notamment, on va fusionner l'hélium pour avoir du carbone, du néon, de l'oxygène, du silicium, du soufre et du fer.
0: Et l'oxygène en fait partie.
1: Le hasard fait quand même bien les choses.
0: Oui, tout à fait.
1: Et au bout d'un moment, cette étoile, quand tout l'hélium va être fusionné, cette étoile va arriver à la fin de sa vie.
0: Oui.
1: Et comme ce sont des étoiles massives qui donnent ce genre de composés, la fin d'une étoile massive, c'est ce qu'on appelle une supernova.
0: Oui.
1: Où là, le cœur de l'étoile devient soit une étoile à neutrons, soit un trou noir, et toute l'enveloppe de l'étoile explose. Mais une supernova, c'est vraiment une explosion subite, très forte. On disperse dans tout l'univers les éléments que l'on a créés, dont l'oxygène.
0: Ok.
1: Et vous dispersez dans l'univers, donc, entre autres de l'oxygène, qui va rencontrer des atomes d'hydrogène qui ont été créés par le Big Bang en quantité énorme.
0: Et ça fait de l'eau.
1: Et de cette rencontre,
0: Née de l'eau,
1: voilà, exactement. On estime que l'apparition de l'eau dans l'univers, c'est entre 30 et 90 millions d'années après le Big Bang. Ce qui, bon, sachant que le Big Bang, c'est un événement que l'on date environ à 13,8 milliards d'années.
0: Oui, c'est pas hier.
1: Voilà l'origine de l'eau.
0: D'accord.
1: Bon, alors, maintenant qu'on a compris.
0: D'où vient cette eau?
1: Eh bien, on va partir en voyage, on va prendre la valise.
0: Oui.
1: Hein, et puis, on va aller se balader.
0: Allons-y.
1: Donc, on va partir de la Terre, et puis on va s'éloigner de plus en plus. On va tendre. Bon, alors, on va pas s'arrêter partout où il y a de l'eau, parce que sinon, c'est l'omnibus. Hein.
0: D'accord.
1: C'est l'omnibus et on n'est pas couché. Donc, oui. On va s'arrêter dans quelques endroits de l'univers.
0: D'accord.
1: Et on va commencer par Cérès, hein, de Denis Chassin en parlait dans une émission précédente.
0: Oui.
1: Cérès, qu'est-ce que c'est que Cérès, pour rappel?
0: Pour moi, c'est du vinaigre.
1: Non, c'est avec un X, là. Dans le ciel, il n'y a pas le X.
0: Il n'y a pas de vinaigre dans le ciel.
1: Donc Cérès, c'est une planète naine.
0: Ok.
1: Hein, qui est dans la ceinture d'astéroïdes. Pour rappel, la ceinture d'astéroïdes, c'est un ensemble de cailloux de toute taille, entre j'allais dire, un caillou qui fait 10 cm jusqu'à, en grosso modo, 1000 km.
0: Oui,
1: voilà.
0: Un gros caillou, tout ça
1: tourne. Et alors, Cérès, c'est le plus gros objet de la ceinture d'astéroïdes. Il fait 950 km de diamètre.
0: Oui.
1: Et tout ce que l'on sait sur Cérès, on le sait parce qu'une sonde a tourné autour entre 2015 et 2018, c'est la sonde Dawn.
0: Ok.
1: Alors, cette sonde a détecté de la vapeur d'eau dans l'atmosphère de Cérès.
0: Oui.
1: La surface de Cérès est une croûte de glace avec des carbonates et des argiles.
0: Mmh.
1: Tout ça, ça repose sur un manteau de glace d'eau.
0: Oui, donc c'est quand même bon signe.
1: Il y a des geysers qui expulse la vapeur d'eau.
0: Aussi,
1: donc s'il y a des geysers qui expulsent la vapeur d'eau, il y a toutes les chances de penser qu'au centre,
0: il y a de la chaleur.
1: C'est qu'il y a de la chaleur et qu'il y a de l'eau.
0: Oui, tout à fait.
1: Et on pense qu'il y aurait un océan d'eau liquide en dessous de tout ça qui ferait 40 km de profondeur.
0: Ah oui.
1: Un bel océan.
0: Oui.
1: Et alors, donc, sur Cérès, on estime que l'eau liquide représente 27% du volume et la glace 23%. À eux deux, il y aurait 50% du volume de,
0: d'eau.
1: De Cérès qui serait de l'eau.
0: D'accord.
1: Donc voilà, voilà un endroit important où il y a de l'eau.
0: Mais à Cérès, il n'y a pas d'oxygène, si ?
1: Il n'y a pas d'oxygène, non, non.
0: Donc, pas de vie possible.
1: Pas de vie possible. Alors, maintenant, on va un petit peu plus loin, mais pas beaucoup plus loin. On va faire une halte dans la banlieue de Jupiter.
0: Oui.
1: Et notamment, on va parler des satellites galiléens, dont on a déjà parlé dans l'émission sur Jupiter.
0: Oui.
1: Alors, sur les quatre satellites galiléens, il y en a un qui est hors-jeu vis-à-vis de l'eau, c'est Io. Parce que Io, c'est un truc super volcanique. À part du soufre et des choses comme ça,
0: c'est lui où ça pète sans arrêt.
1: Ah ouais, c'est ça. Voilà.
0: Oui, d'accord.
1: Donc n'allons pas chercher de l'eau sur Io.
0: C'est la fiesta boum boum là-haut.
1: Voilà. Mais par contre, Europe, donc qui est constituée de roches silicatées et de glace d'eau. On pense qu'il y a une couche d'eau liquide en dessous. De la glace
0: qui est en surface.
1: En surface. L'eau serait liquide à cause de l'énergie dégagée par les forces de marée, parce que Europe est relativement proche de Jupiter, et que les forces de marée viennent apporter de l'énergie. En plus, Europe, c'est le satellite qui présente la surface la plus lisse de tout le système solaire. Vraiment une belle boule de glace avec quelques stries, donc... Là encore, on pense beaucoup à de l'eau. Et donc, on aurait 16% du volume d'eau liquide et 2% de glace.
0: Ah oui, donc beaucoup plus d'eau, oui.
1: Beaucoup plus d'eau. Ganymède, on en a aussi beaucoup parlé. Ganymède, c'est le plus grand satellite naturel du système solaire, avec un diamètre de 5268 km.
0: Mm-hmm.
1: Alors, Ganymède, au centre de Ganymède, il y aurait un noyau liquide riche en fer, qui serait à l'origine de son champ magnétique propre. Par là-dessus, il y aurait un océan de 100 km de profondeur d'eau sous une croûte de glace de 150 km. C'est-à-dire 150 km de glace, et en dessous, il y a de l'eau.
0: Oui, bah avant d'arriver à l'eau, tu peux te lever de bonne heure. Hein.
1: Il faut te lever de bonne heure. Mais par contre, il y a 46% du volume en eau liquide et 23% en glace.
0: D'accord.
1: Et Callisto, il est composé de roches et de glace à peu près à part égale. Une surface extrêmement cratérisée. D'ailleurs, c'est la surface de la cratérisée la plus importante du système solaire.
0: Mm-hmm.
1: Il y aurait un océan global salé entre 80 et 150 km de profondeur.
0: Ah là, c'est salé, d'accord.
1: C'est salé, oui. La glace est estimée à 24% du volume et l'eau liquide à 9%.
0: Eh oui.
1: Alors, juste, ça va être qu'un rappel parce qu'on l'a déjà développé. La fameuse mission JUICE est une mission de l'ESA. Donc, JUICE, c'est un acronyme qui signifie Jupiter Icy Moons Explorer. Donc, il est parti explorer les lunes glacées de Jupiter, donc les trois dont on vient de parler. A été lancé en avril 23 avec une arrivée prévue là-bas en 2031. Et son objectif, bien sûr, c'est d'étudier Ganymède, Europe et Callisto, qui sont trois lunes glacées avec ce qu'on pourrait appeler des intérieurs prometteurs.
0: Oui. Alors, est-ce que JUICE va forer, il va juste regarder en surface?
1: De toute façon, je vois mal à JUICE. D'abord, je ne suis pas sûr que JUICE n'a pas de mémoire, n'a pas d'atterrisseur.
0: Ah d'accord, ok.
1: Donc je pense que
0: ça va être une photo, quoi, des photos.
1: Des photos, des images radar, des
0: explorations. Une exploration, quoi.
1: Une exploration, mais sans aller creuser.
0: D'accord.
1: Et à ma connaissance... De mémoire, il n'y a pas de
0: perforation de prévu. Quoi,
1: non,
0: oui.
1: Voilà.
0: Ok.
1: Voilà.
0: Est-ce que sur Mars, il y aurait de l'eau?
1: Est-ce que sur Mars, il y aurait de l'eau? Voilà une bonne question.
0: Eh bien oui.
1: Oui, bien sûr. Alors, il y en a eu.
0: Ah.
1: Il y en a eu même pas mal. Mais le problème de Mars, c'est comme elle n'a pas d'atmosphère, elle n'a pas su retenir son eau.
0: Et l'eau a foutu le camp.
1: Elle s'est sublimée.
0: Voilà, et oui, une fois de plus, elle est devenue sublime.
1: Mais par contre, dans des régions polaires, au fond des cratères, il y aurait, ou il y a, je ne sais pas ce qu'on peut dire, de la glace.
0: Ok.
1: Mais par contre, qui ne fond jamais, puisque au fond des cratères, dans les régions polaires, jamais ça reçoit le soleil. Donc c'est des températures extrêmement basses. Mais oui. Il y a eu de l'eau sur Mars, mais il n'y en a quasiment plus. Quoi.
0: Ok. Alors, peut-être que Denis veut rajouter quelque chose.
2: Oui, je crois qu'il y a des lits de rivières asséchés sur Mars.
1: C'est ça, oui. On voit des lits de rivières. Hein, ce qu'on appelle les canaux de Mars, en fait. Les canaux de Mars, c'est...
0: En tous les cas, j'ai posé cette question qui n'était pas anodine, puisque nous allons écouter maintenant Georges Moustaki, et qui nous chante quoi ? Les eaux de Mars.

0: Les eaux de Mars, c'était Monsieur Moustaki. C'était une très jolie bossa nova, une adaptation française d'une chanson brésilienne. Vous êtes toujours dans La tête dans les étoiles et nous sommes avec Monsieur Jean-Claude Fouché qui nous parle des océans du ciel.
1: Eh bien, on va continuer notre voyage maintenant sur Titan.
0: Ah, soyons titanesques.
1: On va être titanesques. Alors, souvenez-vous, Titan, on en a déjà parlé dans l'émission sur Saturne.
0: Oui.
1: Mais Titan a vraiment sa place dans cette émission sur les océans du ciel parce que Titan répond à deux critères dans cette émission. Il y a d'abord la partie visible, j'allais dire, de Titan,
0: oui.
1: dont on va parler, et après, la partie souterraine.
0: Ah oui.
1: Deux mondes très différents. Bon, d'abord, Titan. Donc c'est la plus grosse lune de Saturne.
0: D'où son nom.
1: D'où son nom. L'atmosphère est dense, hein, qui est composée d'azote et de méthane, donc un peu même plus dense que sur Terre. Sur Terre, on a une pression de 1 bar.
0: Oui.
1: Là-bas, la pression est de 1 bar et demi, mais quelque chose de comparable,
0: oui.
1: une pression dense. Il y a un climat actif, c'est-à-dire qu'il y a des nuages.
0: D'accord.
1: Il y a des pluies, il y a des rivières. Mais alors, tout ça, c'est pas de l'eau, hein. C'est du méthane liquide.
0: Et oui.
1: Mais vous avez quand même.
0: Oui, il y a un cycle.
1: Il y a un cycle, voilà, ouais, exactement. Ouais. Vous avez aussi des lacs et des mers, qui sont des lacs et des mers de méthane ou d'éthane, hein, et qui ont été confirmés par la sonde Cassini. Ce qui fait que vous avez à la surface de Titan. Une sorte de cycle hydrologique. Bon, bien sûr, on ne va pas parler d'un cycle hydrologique parce que ça n'est pas de l'eau.
0: Ah oui, bien sûr.
1: Mais bon, un cycle méthanique, le mot n'est pas français. mais vous avez, j'allais dire, un cycle hydrologique sans eau, quoi.
0: Oui.
1: Voilà, mais en fait, voilà. Donc.
0: Quelque chose de similaire à ce qui se passe sur la Terre.
1: Donc, sur Titan, il y a effectivement c'est des fameux océans du ciel. Même,
0: oui.
1: Même si ce n'est pas des océans, on peut aller se baigner.
0: Ah oui, mais on n'a pas dit des océans d'eau, hein.
1: Non, voilà. Exactement. Et tout ça, ben, ça ressemble beaucoup à la jeune Terre.
0: Oui.
1: Quand la Terre s'est créée, on est passé par une phase qui n'était peut-être pas exactement celle-là, mais qui ressemblait beaucoup. Et puis, sous tout ça, vous avez un océan d'eau.
0: Ah, mais de la vraie.
1: Sous la glace.
0: Oui.
1: Sous toute cette structure d'hydrocarbures, vous avez de la glace, et en dessous, vous avez de l'eau.
0: D'accord.
1: Voilà. Alors, on pense que l'océan interne est situé entre 50 et 100 km au-dessous de la surface,
0: oui.
1: Donc très profond. La glace est estimée à 18% du volume et l'eau liquide à 16%.
0: Ouais. Donc ça ferait déjà pas mal.
1: Ça ferait pas mal, c'est
0: oui,
1: ça.
0: Hein.
1: Alors donc, je vous ai aussi parlé d'une mission Dragonfly.
0: Oui.
1: D'ailleurs, je ne suis pas le seul. Kevin en a parlé aussi. Donc
0: oui, oui.
1: Dragonfly, ça va être...
0: Ah, mais la libellule a beaucoup de succès.
1: Ça va être la mascotte de
0: On va changer notre logo. On va mettre une libellule.
1: Donc Dragonfly doit partir en 2028, si tout va bien.
0: Et oui.
1: Et par contre, alors là, contrairement au satellite de Jupiter, on ne va pas se poser, Dragonfly va se poser.
0: D'accord.
1: Va se poser et puis va faire des sauts comme une...

0: comme une libellule.
1: Voilà. Et elle va nous ramener plein de...
0: Là, il y aura au moins un contact.
1: Plein d'informations.
0: Plein d'informations, voilà. Pendant qu'on est autour de Saturne, je vais vous parler, vous reparler dans ce live, parce qu'on en a parlé déjà aussi à l'époque de Saturne. Donc, Encelade a une croûte de glace d'eau.
1: Oui.
0: D'une dizaine de kilomètres d'épaisseur.
1: Ah, ça, c'est pas très épais.
0: C'est pas très épais, voilà. Oui. Mais il faut dire qu'Encelade est petite aussi. Hein. Encelade, ça fait environ 500 kilomètres de diamètre, je crois, quelque chose comme ça.
1: Ah oui.
0: C'est pas un gros satellite. Hein. Et en dessous de ces 10 kilomètres d'épaisseur, il y aurait 30 et 40 kilomètres d'épaisseur d'eau.
1: Ok.
0: Voilà. Mais par contre, alors là où Encelade est intéressante, c'est qu'il y a des jets de matière à la surface dans Encelade qui ressemblent à des geysers, mais qui expulsent de l'ammoniac.
1: C'est pas terrible, non, l'ammoniac.
0: Du soufre, pas terrible non plus.
1: Non plus.
0: Mais il y a aussi de l'eau.
1: Ah oui.
0: Et de la matière organique.
1: Eh ben bonjour l'odeur, hein, je pense que ça doit pas être terrible. Hein.
0: Et il y a probablement une source chaude interne.
1: Ah.
0: Ce qui fait qu'avec Encelade, on retrouve les trois ingrédients de la vie.
1: Et oui.
0: Hein, donc de la chaleur, de l'eau et des molécules organiques. Donc Encelade intéresse beaucoup les scientifiques parce que on n'est pas sûr qu'il y ait de la vie sur Encelade. Il n'y en aura peut-être même jamais.
1: Oui.
0: Mais c'est surtout un terrain d'exploration très important parce que peut-être qu'il y a des choses à voir, à
1: découvrir.
0: À trouver, voilà.
1: Mais est-ce qu'on peut aller sur Encelade?
0: Nous?
1: Oui.
0: Oui, je suis sûr qu'avec Elon Musk, rien n'est impossible.
1: Oui, bien sûr. Mais je veux dire, il y a quand même une certaine distance. Et est-ce que c'est faisable ou est-ce que c'est pas faisable?
0: Déjà, quand on parle de Mars, Mars qui est à 150 millions de kilomètres de nous, on parle déjà de 6 mois de voyage.
1: Oui.
0: Encelade, on parle d'un milliard de kilomètres.
1: Oui. Donc, ça fait beaucoup quand même.
0: Ça fait
1: hein.
0: beaucoup quand même. Ça me paraît impossible. Je veux dire.
1: Oui, parce qu'il faudrait faire à la limite des bébés astronautes. Et quand ils arrivent là-bas, ils sont adultes.
0: Oui. Et non, ils seront déjà morts.
1: Ils seront déjà morts. C'est embêtant. Les congeler après. C'est un peu compliqué, effectivement. Donc, tout ça, on peut peut-être envoyer des sondes, des choses comme ça, mais on ne pourra jamais aller sur place pour voir, hein, c'est sûr.
0: Non, c'est sûr. Ben, en tout cas, des humains, ça me paraît difficile.
1: Oui.
0: Un satellite intéressant autour de Jupiter, de Saturne, excusez-moi, c'est Tétis. C'est Tétis.
1: Tétis.
0: Tétis, parce que Tétis, quand vous analysez, il a une densité qui est très proche de la glace.
1: Ok.
0: Et donc, on pense que Tétis est constitué essentiellement de glace d'eau et rien d'autre. Donc voilà une source d'eau dans l'univers encore.
1: D'accord.
0: Et puis, un peu plus loin encore, maintenant Pluton.
1: Pluton.
0: Pluton, donc Pluton, la sonde New Horizons, c'est... s'est intéressé à Horizon
1: à Pluton.
0: À Pluton et passé proche d'elle en 2015. On a constaté qu'il y avait une couche de glace d'eau qui était en dessous d'une couche de d'oxyde de carbone, d'azote et de méthane encore.
1: Ok.
0: Mais par contre,
1: il y a effectivement beaucoup d'eau dans l'espace.
0: Il y a beaucoup d'eau dans l'espace. Alors dire que c'est beaucoup d'eau qui nous sont facilement accessibles, certainement pas.
1: Non.
0: Mais l'eau dans l'univers c'est énorme.
1: Oui.
0: Et par contre, effectivement, c'est souvent de la glace.
1: Oui. Ou alors elle est vraiment bien bien cachée au fond.
0: Ou bien cachée. Et ce qui nous manque beaucoup dans l'univers, c'est de l'eau liquide en surface.
1: Oui. Et oui, tout à fait.
0: On va dire deux mots des comètes et des astéroïdes, parce qu'on en a déjà parlé tout à l'heure.
1: Mm-hmm.
0: Alors là, bon, déjà, pour mémoire, la différence entre une comète et un astéroïde, c'est que les comètes proviennent de la ceinture de Oort, ont des trajectoires elliptiques, mais par contre très très très allongées.
1: Oui.
0: Et lorsqu'elles s'approchent du Soleil, à ce moment-là, une partie de l'eau se sublime et donne la très grande
1: queue.
0: Et donc là effectivement on voit qu'il y a de l'eau là-dessus. Les astéroïdes, eux, sont plus proches de nous, certainement. C'est moins spectaculaire parce qu'il n'y a pas, cette grande queue. Lorsqu'il...
1: Tout à fait.
0: Mais par contre, il contiendrait apparemment plus d'eau que les...
1: Que les comètes.
0: Que les comètes.
1: Pour les voir, ces fameuses comètes, il y a des cycles où, parce qu'on parlait tout à l'heure de la comète de Halley, on parlait de toutes ces belles comètes. Est-ce qu'on en a bientôt de visibles ou c'est cyclique et qu'il faut attendre beaucoup d'années?
0: Bon, alors des comètes, il y en a. On nous en annonce très souvent.
1: Oui.
0: Alors quand on est astronome amateur, c'est souvent des déceptions. Ce sont des déceptions parce que d'abord, on lit une comète, alors on est content, on va pouvoir voir la comète.
1: Oui.
0: Les membres du club nous disent « Ah ben, il y a une comète, tu ne pourras pas nous la montrer. » Mais en fait,
1: on la voit pas.
0: Elles sont tellement faibles qu'on est vraiment en limite de nos instruments.
1: Oui.
0: Et qu'on, c'est bien rare
1: d'en voir des
0: comètes. Hein, oui. Ça, c'est... On est souvent déçus.
1: D'accord.
0: Mais par contre...
1: Et les plus célèbres, comme la comète de Halley et tout ça, elles, on les voit très rarement.
0: On les voit très, très rarement, parce que celle qu'on a vue dans les années 90, c'était Hale-Bopp.
2: Hale-Bopp.
0: Oui, Hale-Bopp. Alors elle a une période de 80 ans.
1: Oui.
0: Donc c'est-à-dire que 1990, elle passera ici en 2070.
1: Oui.
0: J'ai essayé de résister un peu pour le voir et venir vous en parler, mais...
1: On a encore un peu le temps quand même, mais je pense que même moi, je ne serais plus là pour la voir. Hein.
0: Alors celle-là, par contre, oui, elle est parfaitement visible.
1: Oui.
0: Ah oui, celle-là, elle était magnifique.
1: D'accord.
0: Mais des Hale-Bopp, il n'y en a pas tant que ça. Il y a beaucoup de petites comètes... Alors, qui sont souvent d'ailleurs des comètes qui ont été récemment découvertes par des méga-télescopes.
1: Oui.
0: Mais nous, ça nous est pas...
1: Oui, vous ne pouvez pas les voir.
0: On
1: ne
0: peut pas les voir. Elles sont extrêmement faibles. Alors, okay. c'est vrai que quand on a créé le club, on était assez axé là-dessus. On essayait à tout prix de montrer à nos membres des comètes. On a un peu usé le soleil et puis aujourd'hui, on est moins attentif.
1: Oui. Et puis bon, maintenant, vous avez peut-être d'autres objectifs à atteindre. Maintenant, vous avez peut-être plus de... Maintenant que vous avez de l'expérience, vous vous dites, la comète, c'est la comète, mais on veut peut-être voir d'autres choses plus intéressantes.
0: Oui, c'est-à-dire que... Oui, on a ça. On essaye de ne pas sauter sur la première nouvelle sensationnelle qui arrive, parce que c'est vrai que c'était un peu ma tendance. Hein. Je voyais une nouvelle sensationnelle, je sautais là-dessus comme la misère pour le monde, avec toutes les déceptions qui peuvent
1: en découler.
0: Denis est beaucoup plus sage. Il dit, attends, lis bien l'article, et après on va voir si on peut...
1: D'accord. Donc, en fait, son rôle de vice-président, il est là pour temporiser président.
0: Exactement.
1: Le tempérer, même. Voilà.
2: Oui, pour lire les nouvelles astronomiques, en commençant par dire, avant même d'avoir lu l'article, où là, c'est faux.
1: D'accord, ok.
2: Et ça arrive souvent, malheureusement.
1: Ok. Pour clôturer cette émission, qu'est-ce que vous vouliez nous dire de plus sur ces océans du ciel, Jean-Claude?
0: Alors déjà, je voulais vous parler en deux mots, parce que on pourrait y passer longtemps, des exoplanètes.
1: Oui.
0: Les exoplanètes, qu'est-ce que c'est qu'une exoplanète? C'est une planète qui tourne autour d'une autre étoile que le Soleil.
1: Ok.
0: Alors... Alors, les exoplanètes, bien sûr, aujourd'hui, on en découvre tous les jours, mais c'est parce que c'est les grands télescopes spatiaux qui les découvrent. Parce que là, faut quand même voir que la première a été découverte en 95.
1: Oui. Ah oui, c'est récent.
0: C'est récent, et aujourd'hui, au 18 mai, on en était à 8216.
1: Ah oui. Effectivement.
0: Parce que les télescopes spatiaux, ils ont moins de mal que nous. Hein.
1: Oui.
0: Et alors, il y a différentes catégories d'exoplanètes. Là-dedans, il y a une catégorie qu'ils appellent les exoplanètes océans.
1: Oui.
0: Donc, qui seraient alors soit des exoplanètes entièrement recouvertes d'eau.
1: Oui.
0: Ou, en tout cas, comme la Terre, avec peut-être 70 à 80%
1: oui, une majorité, oui.
0: Voilà. Et alors, l'ESA doit envoyer en 2027 une mission plateau. PALATO,
1: oui.
0: Dont le rôle sera de détecter et surtout de caractériser ces exoplanètes océans.
1: Ok. Hein,
0: des exoplanètes qui sont situées, celles qu'on recherche, celles qui sont dans la zone, ce qu'on appelle la zone habitable d'une étoile, c'est-à-dire pas trop près pour ne pas cramer,
1: oui,
0: pas
1: oui.
0: trop loin pour qu'il y ait possibilité d'avoir de l'eau liquide,
1: oui.
0: Voilà, et qui serait semblable au Soleil. Donc voilà un petit peu le développement là-dessus.
1: Donc on aura d'autres informations dans les années à venir.
0: Voilà, c'est ça. Et donc ma conclusion sur cette émission,
1: oui.
0: de dire l'univers contient de très très grosses quantités d'eau, ça
1: oui.
0: on l'a vu. L'eau est omniprésente, et par contre l'eau liquide en surface, c'est une denrée plus que rare.
1: Ok. Alors, je croyais que sa conclusion, c'était « Eh bien, maintenant, comme il fait bien chaud, je vais aller me baigner à Iloa. » mais non, pas du tout. En tous les cas, je vous remercie. Et puis, je vous souhaite de passer d'agréables moments en compagnie des programmes de Variance FM. À bientôt.
0: À bientôt, Marc.
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Bonsoir Bruno, en votre compagnie. Je suis très heureux de vous retrouver pour cette deuxième émission de l'âge d'or des variétés. J'espère que vous allez bien et je vous invite à vous installer confortablement pour suivre cette nouvelle croisière musicale. Et après les Carpentiers, eh bien, je vous propose de vous emmener dans les années Guy Lux. Comment ne pas évoquer ce grand monsieur de télévision? À la fois producteur, animateur, innovateur de concepts de jeux télévisés, souvenez-vous de jeux comme Jeux sans frontières ou Interville, mais aussi de nombreuses émissions de variété, des années 60 avec Télé Dimanche, le palmarès des chansons, les étoiles de la chanson, Chanson Champion, dans les années 70, Domino, également Cadet Roussel, French Cancan, Système 2, le fameux Ring Parade, Top Club, jusqu'à Cadence 3 dans les années 80. D'ailleurs, ce fameux Ring Parade, souvenez-vous, en avant-première, le dimanche, juste avant le journal télévisé, ce Ring Parade réunissait chaque semaine 5 artistes qui défendaient leur titre pour tenter de revenir la semaine suivante. C'était la synthèse, en fin de compte, des hit parades des grandes radios nationales, que ce soit d'Europe 1, RTL, France Inter, etc. D'ailleurs, je vous propose de faire une toute première pause musicale en écoutant ce fameux générique de Ring Parade. Souvenez-vous, Ring Parade.

0: Mais que de souvenirs en écoutant cet indicatif de Ring Parade. Revenons maintenant à la présentation de Monsieur Guy Lux. Alors Guy Lux, né le 21 juin 1919 à Paris, dans le 12e arrondissement, au domicile de ses parents, au numéro 4 rue Marie-Benoît. Et malheureusement, nous a quittés le 13 juin 2003 à Neuilly-sur-Seine. Un grand producteur et un animateur de jeux et de divertissements télévisés français. Il a conçu et lancé à l'antenne de nouvelles formules de jeux et plus de 50 émissions de variétés et de divertissements, que ce soit à la radio et à la télévision. Avec son compère Léon Zitrone, il a incarné l'une des personnalités les plus emblématiques et les plus populaires de la télévision française des années 60 à 1990. Les origines de Guy Lux, eh bien, fils d'Eugène Lux, inspecteur chimiste à l'Institut Pasteur, et de Pauline Charlotte Gérard, sans profession. La famille Lux est originaire de Haute-Alsace. Les études de Guy Lux, eh bien, il effectue de médiocres études secondaires au lycée Voltaire à Paris, puis il entame des études supérieures à l'école Estienne, spécialisée dans les arts et industries graphiques. Après des études à l'école des arts appliqués et aux beaux-arts, Guy Lux s'oriente vers la chanson comme parolier, mais il éprouve des difficultés à trouver preneur pour ses textes. Au début de la Seconde Guerre mondiale, en 1939, il est mobilisé, affecté comme ambulancier et chargé d'assurer le transport des blessés entre les postes de première ligne et les hôpitaux. Il est ensuite fait prisonnier lors de la bataille de France et Guy Lux parvient à s'évader et rejoint la résistance en 1943, avant de s'engager dans les troupes alliées. Pour ces faits, il est d'ailleurs décoré de la médaille des évadés et de la croix de guerre. En 1948, il s'installe comme quincaillier à Esnières-sur-Seine en banlieue parisienne. Et tenez-vous bien, dès lors, il conçoit ses premiers jeux qu'il teste sur ses clients tout en animant les activités de la paroisse Saint-Joseph d'Esnières. Nous allons faire une nouvelle pause musicale avec un de ses invités réguliers et qui va ouvrir cette soirée musicale avec Michel Fugain qui va nous interpréter. Attention, mesdames et messieurs, ça va commencer. Michel Fugain.
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Nous étions en 1975 avec Michel Fugain, avec cette chanson. Attention, mesdames et messieurs, ça va commencer. Les débuts de Guy Lux à la télévision. Eh bien, sa carrière télévisuelle débute en 1952 à Télé Luxembourg, avec l'appui de notre grand monsieur de télévision, monsieur Pierre Belmar, qui, après avoir lancé l'idée originale de jeux radiophoniques et télévisés à la RTF. Dans les années 1960 et les années 1970, en 1960, Guy Lux présente sur la RTF sa toute première émission intitulée Contact, qui devient ensuite La Roue Tourne, dont il est le créateur et l'animateur, en collaboration avec l'animatrice Marina Gray et l'historien Jean-François Chiappe. L'animateur en dresse un bilan dans son premier livre, Interlux, qui est sorti en 1966, 900 000 km parcourus par Guy Lux et son équipe, 99 départements visités, 145 émissions filmées et diffusées, 153 candidats, dont 25 grands gagnants et 28 perdants. L'une de ses émissions de jeu diffusées en mai 1961 évoque pour la première fois la télévision, sous la forme d'un reportage assez ludique, l'hypothétique trésor de Rennes-le-Château avec l'aide bienveillante du restaurateur Noël Courbu. Il conçoit ensuite et anime plusieurs émissions de jeux, des variétés, qui ont marqué l'histoire de la télévision française, dont le célèbre Interville, je vous l'ai dit en début d'émission, créé avec Pierre Brive en 1962, qu'il anime avec Simone Garnier et le fameux Léon Zitrone, son acolyte. Interneige à partir de 1964 et Les Jeux sans frontières à partir de 1965. Il a également une carrière radiophonique, puisqu'à la radio, après RTL, il passe sur Europe 1 en 1972. Nous allons faire une autre pause musicale, et cette fois-ci, on va se retrouver en 1973 avec un de ses invités réguliers, c'est Jérôme, et qui va nous proposer La Petite Fille 73. C'est Jérôme.

C'était C'est Jérôme avec cette petite fille 73. Que d'insouciance et de légèreté dans ses belles années 70. Alors quant à Guy Lux, eh bien, animateur d'émissions de variété, il a présenté le palmarès des chansons de 1965 à 1968 avec, dans un premier temps, Anne-Marie Pesson. Puis suivi à la rentrée 68 par l'émission Si ça vous chante, puis Chanson champion et Les étoiles de la chanson, qu'il a d'abord présenté en compagnie de Jacqueline Alexandre, puis ensuite avec Sophie Darel. Sophie Darel, qui a été sa complice pendant de nombreuses années. D'ailleurs, je vous réserve une petite surprise un petit peu plus tard. Il participe aussi régulièrement à Télé Dimanche et anime à partir du 4 novembre 71 l'émission Cadet Roussel, toujours en compagnie de Sophie Darel. Et cela jusqu'au 21 juin 73. Suit une trêve de plusieurs mois où il est remplacé par Jacques Martin qui vient nous présenter son fameux Taratata. Guy et Sophie reviennent le 7 mars 74 avec une nouvelle émission Domino suivie de French Cancan de la rentrée 1974 jusqu'à fin décembre, ce qui marque la fin de l'ORTF. Ensuite, lors de la création d'Antenne 2, le 6 janvier 1975, il revient le dimanche soir, plus précisément le 19 janvier, pour la première du célèbre Ring Parade. Ce Ring Parade qui était avant le journal télévisé et qui était suivi en soirée par l'émission Système 2 qui durera jusqu'à l'été 76. Cette même année, il revient le dimanche midi avec Midi Ring. L'édition Interneige, quant à elle, de 77 verra la création de la première version de la classe. Le 14 juillet de la même année, il présente une émission unique intitulé « La Bastille en chantant », suivi à l'automne 77 par une série de 4 émissions intitulée « Un taxi en or » et en compagnie toujours de son acolyte Sophie Darel. En janvier 78, il anime chaque soir à 19h45 les 6 jours d'Antenne 2 qui sera suivi par le Top Club et le Top Club Dimanche. Le Top Club verra la seconde version de ce qui va devenir la classe, car oui, c'est Guy Lux qui a été innovateur et concepteur de cette émission à la classe. À la même époque, il anime aussi l'auto-chanson. Le samedi après-midi, une émission qui malheureusement fut tristement célèbre, puisqu'il annonce en direct, le samedi 11 mars 1978, le décès de notre bien regretté Claude François. Mais restons sur une note positive, puisque nous allons retrouver Claude François, qui nous invite à un petit voyage, puisqu'il nous emmène avec cette chanson, Je vais à Rio, Claude François, et on se retrouve en 1977.

0: C'était notre Claude François avec cette chanson de 1977, Je vais à Rio. Mais revenons en France, notamment sur Variance FM 103.7 pour cette deuxième émission de l'âge d'or des variétés en compagnie de Bruno. J'espère que vous allez bien, que vous passez une agréable soirée et nous allons continuer d'évoquer la carrière de Monsieur Guy Lux. On se retrouve à l'automne 76 où Guy Lux profite de sa trêve télévisuelle pour réaliser son premier film, Drôle de zèbre, qui sortira en salle en mars 77, avec toute une pléiade d'artistes, dont Sim, mais aussi Alice Sapritch, et ce qui est le plus étonnant, avec la participation du chanteur Claude François. Malgré tout, eh bien, ce film est un échec cuisant. Il reçoit les foudres de la critique cinématographique. Malgré tout, Guy Lux ne se décourage pas et il souhaite tourner un second film intitulé « Les Charlots dans l'espace ». Mais il abandonne ce projet assez rapidement et il met un terme à cette activité éphémère dans le cinéma. Sachant que, en 65, Guy Lux a fait une apparition cinématographique puisqu'il avait participé au film de Claude Carrère, Bang Bang, où l'interprète principal n'était autre que la chanteuse Sheila. Guy Lux participe également à différents journaux spécialisés en tant que pronostiqueur de course hippique. Lors d'un système 2 diffusé le 14 septembre 1975, il participe à un sketch de Coluche, le fameux sketch Le Schmilblick, qui parodie le jeu du même nom, dont il est justement l'animateur. On va d'ailleurs écouter cet extrait du Schmilblick avec Coluche, et cela en 1975.
1: Eh bien bonjour, le Schmilblick est aujourd'hui à Cajarc, petite ville de l'Aveyron. Je rappelle brièvement que nous savons déjà que le Schmilblick est presque rond, qu'il contient du jaune, qu'il tient dans la main, qu'on peut le faire cuire de différentes façons et qu'un navigateur le faisait tenir debout. À vous Cajarc, à vous Simone, premier candidat.
2: Bonjour Guy, candidat de Cajarc, venu nombreux, bonjour. Ouais, le premier candidat, c'est monsieur...
3: Monsieur Moulineau, marchand d'articles de pêche sur la place du marché à Cajarc. Un article de pêche de qualité s'achète chez Moulineau. Ouais.
1: Posez votre question, monsieur.
3: Alors, est-ce que le Schmilblick est-il vert?
1: Non, monsieur, à quoi pensez-vous?
3: Un ver de terre de chez Moulineau. Ouais.
1: Non, monsieur. Candidat suivant, Simone.
2: Oui, Guy, c'est à vous, monsieur.
4: Bonjour, Guy Lux. Je me présente, Émile Duboulin, compagnon de la Libération de passage à Cajarc. Est-ce que le Schmilblick a fait 39-40?
1: Non, monsieur, non.
4: Ça ne m'étonne pas, ils sont tous des planqués à la télévision.
1: Merci, monsieur. Simone.
2: Oui. Candidat suivant, c'est monsieur.
5: Hola, Zahim Ben Salem.
2: Monsieur Ben Salim.
5: Salim, Ben Hala Zahim, c'est pas français comme nom.
2: Salim, alors posez votre question.
5: Merci, mademoiselle. Est-ce qu'il est supplié à celui-là qui a célébré le Tarawal Schmilblé? Est-ce qu'il est pour celui-là qu'elle a trouvé par terre?
1: Je ne comprends pas bien, Simone. Monsieur a été coupé.
2: Oui.
5: S'il a été coupé,
2: oui, je suis comme vous, Guy, je ne...
5: Est-ce que tu te racontes ça après la télévision?
1: Non, mais parce que nous n'avons pas tout compris.
5: Qu'est-ce que tu ne comprends pas? Je parle français, c'est bien quoi, s'il te plaît?
1: Non, mais monsieur, ça n'est pas.
5: Alors, c'est te plaît que j'ai fait la guerre d'Algérie en tant que toi, s'il te plaît.
1: Oui, monsieur, mais.
5: Ça l'apprête français, Naden Vaut, Naden français, ça l'apprête.
2: Bon, candidat suivant, c'est monsieur.
6: Bonjour, Gilus, c'est Papy Mougeau, de Cajarc. Est-ce que le chili-mi, li-bi-bli, est-ce que le chili-mi,
1: s'il vous plaît, soyez gentil, nous n'avons que 5 minutes.
6: Pas facile à dire comme nous.
1: Alors, Simone, s'il vous plaît.
2: Oui, Guy, candidat suivant, c'est monsieur.
7: Bonjour, Guy, tout, Jean-François, tu as fait à Paris, en vacances à Cajarc, au camping. Alors, est-ce que tu as fait, peut se tirer l'hypothèse Schmilblick tout seul dans sa tente?
1: Non, à quoi pensez-vous?
7: À la même chose que vous, dégoûtant.
8: C'est ça, alors, s'il vous plaît, candidat suivant, Simone.
2: Le candidat suivant est une candidate.
1: Non.
2: Oh, excusez-moi, on les reconnaît plus.
1: Allez-y, posez votre question, monsieur.
6: Est-ce qu'on peut pousser le Schmilblick?
1: Oui, pourquoi?
6: Pour le faire avancer, baleine.
1: C'est amusant. Merci, monsieur Simon.
2: Oui, candidat suivant.
9: Bonjour, Minux.
1: Allez-y, posez votre question, monsieur.
9: Bon, alors voilà, je voudrais dire à ZZ qu'elle est directement chez René, parce que comme j'ai paumé les clés du camion, on va être emmerdé pour lui livrer la
1: voiture. On lui dira, monsieur. Enfin, candidat suivant, s'il vous plaît, Simon.
2: Candidat suivant, c'est monsieur.
6: C'est Papy Mougeau.
2: Oui.
6: Bonjour, Gilles.
10: Bonjour, monsieur.
2: C'est une catastrophe.
6: Est-ce que Chimim et Chimimim, Michimim.
1: Mais enfin, Simone.
2: Oui, Guy. Écoutez, attendez, monsieur, peut-être plus tard. Merci, candidat suivant.
11: Bonjour, Gilles, là. Est-ce que, s'il vous plaît, le Schmilblick actuellement est-il contre les travailleurs et Miguel, là, dis donc?
1: Non, monsieur, à quoi pensiez-vous?
4: Je pensais à une attaque de CRS parce que c'est pas pour bien ma cache pas de main.
1: Non, s'il vous plaît, je rappelle que le Schmilblick est un jeu. Je rappelle que le Schmilblick est un œuf et un œuf ne fait pas de politique. Alors voyons. Hein? Mais non, je l'ai pas dit. Alors Simone, s'il vous plaît, candidat suivant.
2: Eh bien, c'est monsieur.
10: Ben, Gerlix. Monsieur Van Plot de passage à Cagère. Est-ce qu'on peut mettre le Schmilblick une fois dans le biberon des enfants?
1: À quoi pensez-vous, monsieur?
10: À des frites.
1: C'est... Candidat suivant, Simone.
3: Chagrin, ouais.
2: C'est monsieur Papimou.
3: Alors, est-ce que le chilim, le chilimblick, tient dans la main? Il tient dans la main.
1: Admettons, à quoi pensez-vous, monsieur?
3: Alors, à rien. C'était pour faire avancer le chilimblick.
0: C'était le fameux et célèbre sketch du Schmilblick avec notre bien regretté Coluche. On peut constater que sur les plateaux de Guy Lux, il y avait une belle ambiance, de la joie, de la bonne humeur. On ne se prenait pas la tête. Allez, on va continuer cette émission de l'âge d'or des variétés. On va faire une nouvelle pause musicale. Je vous emmène à nouveau en voyage. Eh bien, après avoir été à Rio avec Claude François, je vous propose cette fois-ci de traverser l'océan Atlantique, direction l'Amérique, avec Joe Dassin, qui fut souvent invité des émissions de Guy Lux. Joe Dassin, l'Amérique.

C'était Joe Dassin avec son tube L'Amérique en direct absolu sur le plateau des Guilux, accompagné du grand orchestre de Raymond Lefebvre. Joe Dassin était régulièrement invité et des coups de chapeau lui étaient donnés, tout comme aux nombreux artistes, les coups de chapeau en fin d'émission leur permettaient d'interpréter en direct 4 à 5 de leurs succès. On continue d'évoquer la carrière de Monsieur Guilux et on se retrouve en 79. Et là, vient l'heure de prendre sa retraite. Il refuse de la prendre car il est engagé sur plusieurs projets. À savoir que Guilux est l'un des premiers animateurs issus de l'ORTF a souhaité travailler au-delà de ses 60 ans, tout comme Léon Zitrone. Il reste encore en poste pendant toute une décennie et cela ne fait pas trop de vagues. À l'automne 79, succède à Top Club Dimanche le Palmarès 79. Cette émission qu'il avait déjà produite et présentée dans les années 60, il la reprend de façon mensuelle, puis diffusée tous les 15 jours le mercredi soir. Enfin, lui succède le Palmarès 80, puis le Palmarès 81, et ce, jusqu'à la dernière, du 16 décembre 1981. On va faire une nouvelle pause musicale avec une de ses invitées régulières, qui était autre que l'icône des années 60, Sheila. Sheila qu'on va retrouver, toujours accompagnée de l'orchestre de Raymond Lefebvre, en direct, puisque malgré l'étiquette qu'on lui portait en disant « la reine du playback », eh bien Sheila chantait très souvent en direct sur le plateau de Guilux et on la retrouve cette fois-ci avec une chanson peut-être un peu moins connue, mais une très belle chanson qui s'appelle « Le couple ». Voici Sheila avec « Le couple » dans l'émission de Guilux.

C'était Sheila avec cette chanson Le Couple, accompagné par le grand orchestre de Monsieur Raymond Lefebvre. On peut constater l'ambiance sur le plateau de télévision de Guy Lux. Le public était parfois déchaîné selon les artistes. On continue d'évoquer cette carrière, cette magistrale carrière de Guy Lux. Et c'est en 1981, avec l'arrivée de la gauche au pouvoir, que Monsieur Guy Lux est renvoyé par une décision d'Antenne 2, alors qu'il est à la tête de 4 émissions. Son dernier palmarès, en date du 16 décembre 81, réunit les plus grands noms de la chanson française, dont Dalida, Julien Clerc, Michel Sardou, Mireille Mathieu, Serge Gainsbourg, Serge Lama, Sheila, Sylvie Vartan, Tino Rossi, Johnny Hallyday, etc. Tous ceux qu'il a reçus dans les émissions depuis 16 ans. Sa disgrâce est provisoire après que le président François Mitterrand a prononcé une petite phrase lors d'un dîner avec des pontes de la télévision en déclarant « Ceux qui ont voté pour moi n'ont pas voté contre Guy Lux ». Ainsi, à la suite des élections municipales françaises de 1983, le président François Mitterrand demande à Serge Moati, président de la chaîne publique de France 3, de faire revenir à l'antenne Guy Lux pour redonner le moral aux Français. On continue, on va faire une nouvelle pause musicale avec un autre chanteur qui était régulièrement invité sur le plateau de Guy Lux, notamment dans les années 70, un autre séducteur, puisqu'il s'agit de Monsieur Frédéric François, le romantisme. En 1972, il nous fait la proposition de cette chanson « Je voudrais dormir près de toi », Frédéric François.

Frédéric François avec cette jolie proposition de « Je voudrais dormir près de toi ». Frédéric François qui venait présenter régulièrement ses titres sur les plateaux de Guy Lux et ses titres devenaient incontestablement les tubes de ces années 70. Aujourd'hui, Frédéric François continue de se produire, de sortir de nouvelles chansons et de se produire en gala, notamment en France, mais aussi en Belgique, et vient régulièrement se produire sur la scène de l'Olympia à Paris. On le retrouvera dans d'autres émissions, Frédéric François, et notamment dans les émissions de Midi Première, lorsque je consacrerai le numéro de l'âge d'or des variétés à Daniel Gilbert. Mais je ne vous en dis pas plus pour le moment. Vous verrez, il y aura d'autres surprises. D'ailleurs, en parlant de surprises, eh bien, je vous en réserve une dans la deuxième heure de l'émission. Vous êtes toujours en compagnie de Bruno, pour la deuxième émission de l'âge d'or des variétés. Émission aujourd'hui consacrée principalement aux années Guy Lux. Alors, on va faire une autre pause musicale avant de poursuivre l'évocation de la carrière de Guy Lux avec un autre séducteur et romantique qui nous a malheureusement, tragiquement quitté en avril 75. Je veux bien sûr parler de Monsieur Mike Brandt que nous allons écouter dans cette chanson qui est un peu moins connue, extraite de French Cancan. C'était le 24 octobre 1974 et la chanson se nomme « On se retrouve par hasard ». Mike Brandt.

C'était Mike Brandt avec cette très belle chanson. Mike Brandt qui, malheureusement, avec une courte carrière, a malgré tout cumulé de très nombreux succès qui ont fait les gloires des années 70. Parallèlement à sa carrière télévisée, eh bien, Guy Lux anime en 1984 et en 1985 les Jeux de la mi-journée sur la radio RMC en compagnie de Frédéric Gérard. En 1986, Guy Lux anime le divertissement C'est aujourd'hui demain et le 31 décembre 1986, dans un dérivé du programme intitulé C'est demain 87, il présente la finale télévisée de Miss France 1987. Et en effet, pour la première fois à la télévision, l'élection de Miss France est diffusée en direct. Guy Lux et la directrice des divertissements de FR3, Sabine Mignot, ont eu l'idée de cette retransmission à la télévision. Et encore aujourd'hui, sur TF1, l'élection de Miss France se fait tous les ans en direct. Mais sachez que la première élection de Miss France à la télévision, ça a été produit par Guy Lux. On fait une nouvelle pause musicale et on va cette fois-ci retrouver un couple mythique à la fois sur scène et dans la vie. C'est Stone et Chardin qui vont nous interpréter Laisse aller la musique. On se replonge en 1972. Stone et Chardin.

Mais oui, laissons aller la musique, comme viennent de si bien l'interpréter Stone et Chardin. La musique qui est au rendez-vous sur Variance FM 103.7 dans l'émission L'âge d'or des variétés, l'émission numéro 2 que je consacre ce soir aux années Guy Lux. Donc toujours en compagnie de Bruno, j'espère que tout va bien pour vous, que vous êtes toujours bien installé confortablement, peut-être une petite boisson, peut-être un petit bout de chocolat. Allez, on continue à évoquer tous ces souvenirs des années 60-70 avec la carrière de Guy Lux. On se retrouve au début des années 80, Guy Lux crée sa propre société de production qui s'appelle People et cela lui permet de relancer en 1987 l'émission de divertissement La Classe animée par Fabrice sur FR3 et il signe également les paroles de la chanson de Bézu La queue leu-leu. En septembre 88, le vice-président de TF1, Étienne Moujotte, et la directrice des variétés de la chaîne, Dominique Cancien, font appel à Guy Lux pour qu'il essaye de contrer Jacques Martin, qui fait de bonnes audiences sur Antenne 2, le dimanche après-midi. Il présente alors, à compter du 25 septembre 88, une émission qui s'appelle Interchallenge, qui, comme les émissions de Jacques Martin, est entrecoupée d'une série américaine. Oui, il diffuse notamment des extraits de l'émission américaine That's Incredible, comme l'a fait Jacques Martin avec Incroyable mais vrai. Et en 1987-88, il anime Intercontinent. La même année, en 88, Guy Lux parraine les débuts de la carrière de l'humoriste Lagaffe, qui participe déjà à l'émission La Clé. Une nouvelle pause musicale, et cette fois-ci, nous allons retrouver une autre grande dame de la chanson. Grande artiste, à la fois comédienne, mais également chanteuse, meneuse de revue, c'est-à-dire Lynn Renault. Et c'est en 1978, elle nous emmène à Copacabana, Lynn Renault.

Copacabana, c'était en 1978, Lynn Renault. Lynn Renault, qui d'ailleurs aimait bien aussi s'amuser sur le plateau de Guy Lux, et là on va la retrouver dans un petit extrait d'un medley qu'elle a interprété avec une autre dame de la chanson, Sheila. Surprenant, eh bien oui, Lynn Renault et Sheila, on va découvrir Les Rois Mages et Ma Cabane au Canada.

0: C'était un petit extrait d'un duo entre Lynn Renault et Sheila sur le plateau de Guilux. Nous étions en 1973. On peut constater que les artistes aimaient s'amuser et chanter ensemble. Alors tout à l'heure, je vous ai parlé d'une surprise. Eh bien, cette surprise arrive puisqu'elle a partagé pendant de nombreuses années la présentation des émissions de variété. Qui, mieux qu'elle, connaît Guilux, qui peut nous raconter des anecdotes? Eh bien, je veux parler de Sophie Darel, à la fois animatrice, mais aussi imitatrice, chanteuse, comédienne et écrivaine. J'ai le grand plaisir et l'honneur d'accueillir sur les ondes de Variance FM, Madame Sophie Darel. Bonsoir Sophie.
1: Bonsoir, bonsoir. Vous êtes de la nuit, vous, quoi? C'est pas possible.
0: Oui, voilà. Je suis très, très, très heureux de vous accueillir sur les ondes de Variance FM. Au nom de tous les auditeurs, je vous remercie d'avoir accepté cette interview.
1: C'est très gentil, ça me fait plaisir. Au contraire, merci à vous, bien sûr.
0: Alors, comment allez-vous?
1: Eh bien, écoutez, pas trop mal, finalement. Je m'en sors bien. Voilà, ça va, ça va. Et vous-même, alors?
0: Eh bien, très, très bien, puisque nous sommes dans l'émission L'âge d'or des variétés. Et ce soir, eh bien, j'ai décidé de consacrer cette émission aux années Guilux. Et aux années Guilux.
1: Alors, quelle surprise,
0: quelle
1: alors.
0: Quelle surprise, bien sûr. Ouais. Hein, votre partenaire durant ces nombreuses années à la télévision.
1: Mm-hmm. Hein. Bien sûr, bien sûr. Ben, Guy m'a tout appris, en fait. Hein. Ouais. J'avais fait des émissions avant lui, mais des émissions un peu intellectuelles, parce que je chantais des poèmes de Rimbaud, des trucs comme ça.
0: Ouais.
1: Puisque j'avais rencontré Jacques Brel, qui m'avait imposé dans des spectacles. Mm-hmm. Et puis un jour, j'ai rencontré la coproductrice de Guilux, qui s'appelait Jacqueline Duforest, qui m'a vu dans un spectacle. Et là, boum, ma vie a changé du tout au tout, bien évidemment. Voilà.
0: D'accord. Ben, vous voyez, c'était la question que j'allais vous poser. Comment vous aviez rencontré Guilux?
1: Voilà. C'était pas Guilux, c'était sa coproductrice.
0: D'accord.
1: Voilà, Jacqueline Duforest. Ouais. Voilà.
0: Alors, on sait tous que Guilux était bien sûr un grand professionnel et un grand animateur de télévision, mais il n'était pas toujours facile au quotidien.
1: Oh, qu'est-ce qui vous fait dire ça, franchement? Il était d'une douceur extrême, il ne se mettait jamais en colère. Ni...
0: C'est ça.
1: Ouais.
0: Voilà. Parlez-nous un petit peu de sa personnalité.
1: Oh ben, sa personnalité, je pense que tout le monde, enfin en tout cas les gens d'une certaine génération la connaissent. Bon, évidemment à l'antenne il faisait quand même des efforts pour être toujours calme, mais c'était en fait quelqu'un d'hyper speed, très angoissé, très inquiet, et évidemment son inquiétude, eh bien malheureusement se défoulait un peu sur son entourage, sans méchanceté. Mais c'est vrai qu'il n'avait pas de temps à perdre, il fallait tout comprendre à la seconde, il fallait vraiment... C'est vrai que quand je l'ai rencontré, moi, grâce à la coproductrice de son émission, Jacqueline Duforest, qui m'avait vu dans un spectacle à Mégève, je me suis dit, du coup, faut y aller, quoi. C'était vraiment un grand bouleversement dans ma vie, hein, parce qu'il n'avait pas de temps à perdre, Tonton Lux, parce qu'on l'appelait Tonton dans l'intimité.
0: Eh oui, voilà. C'était Tonton, c'est ça.
1: Voilà, c'était Tonton.
0: D'accord. Alors, les émissions étaient en direct absolu, hein, avec notamment le grand orchestre de Raymond Lefebvre.
1: Hein. Bien sûr, 40 musiciens en direct, etc. Ouais. Ça ne peut plus arriver.
0: C'est ça. Alors, je suppose qu'il y avait quand même un petit peu de répétition, c'était pas que de l'improvisation.
1: C'était le jour même.
0: Hein. Le jour même.
1: Tout le matin. C'est-à-dire qu'on se voyait en général dans la semaine. Et puis Guy, il n'avait pas de temps à perdre. Alors, c'est toi qui présente machin, c'est moi qui présente l'autre, tu verras. Bon, très bien. Bon, à la limite, je ne me souvenais pas de ce que m'avait dit. À la répétition, c'était pareil. On n'avait qu'une matinée pour répéter. Et un après-midi où on faisait la générale. Et puis le soir, on y allait en disant 3-4, on verra bien. Quoi. Et c'est pour ça que ça s'est bien passé avec Guy, parce que comme moi, j'avais fait beaucoup de scènes, j'avais un sens de l'improvisation qui faisait que j'étais pas perdue si ça se passait pas exactement comme prévu, quoi. Mmh. Donc ça a été le côté pratique qui a dû lui convenir à Guy, je pense. Ouais. Voilà.
0: Donc vous arriviez à très bien gérer votre trac.
1: Oui, c'est vrai, je le maîtrise bien. C'est-à-dire qu'on a l'impression que je l'ai pas du tout. C'est ce qu'on me disait souvent avant une émission, me disant, mais comment tu fais et tout. Ben, en fait, j'ai peur, mais je le montre pas. J'arrive à le gérer ou à le camoufler, plus exactement. Mmh. Mais après, il faut dire qu'une fois qu'on est en direct, on oublie tout. Hein.
0: Ouais.
1: C'est avant que c'est terrible.
0: Ouais,
1: avant,
0: bien sûr.
1: Là, c'est l'horreur. Ouais. Mais une fois qu'on y est, bon, à la limite, c'est parti. Et voilà, advienne que pourra, quoi. C'est un peu ça.
0: On oublie tout, c'est ça.
1: Oh ben oui, on oublie tout sauf le déroulement de l'émission quand même. Hein.
0: Ouais. Tout à fait. Alors, vous avez rencontré un nombre d'artistes importants. Hein. Et quels sont ceux qui vous ont le plus marqué dans ces émissions?
1: comme j'ai présenté tout le monde, évidemment, c'est pas évident. Bon, bah, bref, Jacques Brel, je l'ai connu avant d'être à la télé, puisqu'il avait imposé dans un spectacle à Bobino. J'étais toute débutante. Bon, mais quelqu'un comme Brel, on peut pas l'oublier. C'est comme Piaf, c'est comme ces gens-là. Piaf, je ne l'ai croisé qu'une seule fois. Mais ce sont des géants. Ça se compare pas avec tous les autres artistes que j'ai pu rencontrer. Mais en dehors de ça, il y avait des gens que j'ai adorés, comme Macias ou ces gens-là. Pierre Perret, que j'ai continué à voir, même encore récemment. Je l'ai toujours au téléphone. Bon, parce que moi, je suis très attirée par les gens qui sont plutôt des gens drôles, en tout cas, qui aiment bien ne pas trop prendre des choses au sérieux dans la mesure du possible. Évidemment, c'est pas toujours possible.
0: Voilà. La bonne humeur, ça, c'est important.
1: Voilà. Oui, absolument. Ouais.
0: Alors, vous avez rencontré les débuts de Thierry Leluron, mais aussi Coluche, Claude François, Maï Brandt. Est-ce que vous avez quelques anecdotes à nous raconter?
1: Alors ça, les anecdotes, c'est toujours le piège, en fait, parce que surtout comme ça, à l'improviste, je ne sais pas si j'ai des anecdotes. Bon, mais c'est vrai que si, j'ai une anecdote assez amusante, parce que en fait, quand je démarrais, j'ai présenté un spectacle aux anciennes Belgiques, donc à Bruxelles, et j'étais toute débutante et tout ça, et j'ai présenté Clo-Clo. Et en fait, une chose à laquelle je m'attendais pas du tout, c'est que comme toutes les filles étaient hystériques avec lui, ils pensaient que ça devait forcément être mon cas. Et moi, j'ai pas voulu. Et donc, il a fait une grosse colère et j'ai cru qu'il s'en remettrait jamais. Ouais. Bon, alors donc, c'est rigolo parce que des filles qui hurlaient, etc., il s'est dit, elle va y passer, la petite qui démarre, là. Puis j'ai pas voulu.
0: D'accord. Voilà. Vous avez résisté à Claude François. Ah, ça, c'est un scoop.
1: Exactement. C'est rigolo. Ouais. Voilà.
0: Et est-ce que les artistes s'entendaient bien entre eux?
1: Alors, je vais vous dire une chose. Dans les émissions qu'on faisait en direct absolu, et on avait très peu de répétitions à l'époque, j'avais pas trop le temps de savoir quels étaient les états d'âme des artistes que je présentais. Donc, en général, quand ils venaient dans une émission comme ça, même s'ils s'entendaient pas bien, quand ils étaient à l'antenne, c'était le grand amour du showbiz. Personne ne se détestait. Ouais. Tout le monde s'aimait, tout le monde s'adorait, il n'y avait pas de problème. Alors, réellement, j'ai pas eu de soucis à ce niveau-là. Parce que c'est vrai que c'était une période extraordinaire où on pouvait garder l'antenne 2 à 3 heures. C'est des trucs qui ne peuvent pas arriver, quoi. C'est plus arrivé aujourd'hui.
0: Et totalement en direct.
1: Et totalement en direct, absolument. Avec 40 musiciens, c'est pareil, en direct absolu. Donc aujourd'hui, ce serait beaucoup plus compliqué, quoi. C'est évident, voilà.
0: Bien sûr. Et parmi tous ces artistes, est-ce qu'ils avaient des exigences particulières?
1: Bah écoutez, il y en a eu, mais évidemment, je sais plus très bien. Il y avait beaucoup de superstitions, en fait. Par exemple, je sais qu'il y avait des artistes qui supportaient pas qu'il y ait un décor vert, par exemple. C'était de la verdure, oh là là, le vert, ça porte malheur, etc. Bon, ça, on a eu ça souvent. Bon, bah, Guy Lux, il tenait pas trop compte. D'abord, les artistes étaient tellement contents de participer à son émission que si même ils se disaient que ça va porter malheur, ils y allaient quand même. Donc, c'est vrai qu'il y a pas mal de superstitions dans ce métier. Ça, c'est vrai. D'accord. On met pas le même costume ou la même robe si ce jour-là ça s'est mal passé. On a l'impression que ça vient du costume ou de la robe. C'est complètement ridicule, je vous l'accorde, mais c'est comme ça. Voilà.
0: Alors, on connaît bien sûr Sophie Darel, animatrice, mais vous êtes aussi chanteuse. Et alors, moi, j'ai trouvé une petite pépite. On va l'écouter si vous le voulez bien. Et on va remonter dans le temps. On va remonter en 1966 lors de vos débuts dans la chanson. Avec cette chanson, Dis-moi que tu m'aimes.
1: Ah bon? Bon, d'accord. Écoutons-la ensemble parce que j'ai un peu oublié.
0: Voilà. On écoute Sophie Darel. Dis-moi que tu m'aimes. Merci.

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1: C'était donc en 1966, dis-moi que tu m'aimes.
2: Pourquoi me faire mal à les années comme ça.
1: Les années yéyé. Hein. Je voudrais, Sophie, évoquer ce magnifique coffret de 3 CD que j'ai entre les mains, qui est sorti...
2: Vous en avez de la chance, dites-moi.
1: Ah, j'ai de la chance, hein, mais il est vraiment magnifique. Il est sorti en 2021 chez Marianne Melody. Oui. C'est un magnifique coffret de 3 CD. Alors, mm-hmm. il s'intitule « Anthologie de 1960 à 2021 » et on retrouve, mm-hmm. tenez-vous bien, cher ami auditeur, 78 titres de chansons de Sophie. Et dans ce coffret, ce qui est très amusant, c'est qu'il y a beaucoup de duos. Un duo oui. avec Jacques Dutronc, Carlos, oui. Sacha Distel, Patrick Sébastien, Pierre Perret, oui. dont vous avez parlé tout à l'heure, etc.
2: Absolument.
1: Ouais.
2: Donc, et c'est vrai que j'ai fait beaucoup de duos et puis j'ai travaillé à peu près avec tout le monde, quoi, en fait. Hein. Ça, comme ça fait un petit bout de temps que je suis dans ce métier, j'ai eu la chance d'en croiser évidemment pas mal, surtout dans les émissions. Les émissions de Guy Lux, c'était une émission par semaine.
1: Et oui.
2: Donc ça revient à une vitesse phénoménale. Ouais. Et tout le monde voulait faire les émissions de Guy Lux parce que c'était un énorme impact, beaucoup d'ambiance. Donc j'ai connu à peu près tout le monde de ces époques-là, bien entendu. Ouais. Voilà.
1: Mais je recommande à tous les auditeurs de ce coffret qui est vraiment magnifique.
2: Bah, c'est gentil,
1: hein.
2: Donc, merci
1: il
2: beaucoup.
1: S'appelle, je le répète, Anthologie de 1960 à 2021 avec mm-hmm. 78 titres.
2: Alors, carrément. Alors voilà, là, vous en avez
1: c'est pas rien hein, quand même, hein, Sophie. Hein, 78 titres.
2: Ça, vous m'auriez demandé, j'aurais été incapable de vous dire. Franchement, là, bravo.
1: Alors Sophie, on l'a dit, également animatrice, chanteuse, oui. mais aussi vos talents d'imitatrice.
2: Oui.
1: Hein, et là, j'ai aussi trouvé, entre autres, un duo que vous avez fait avec Thierry Leluron, et vous oui. avez interprété Adam et Ève, que nous allons
2: écouter. Ah oui, Adam et Ève.
1: Et voilà. Alors
2: d'accord.
1: on écoute tout de suite cet extrait
2: avec plaisir.
1: Avec Thierry Leluron.

0: Voilà, quel beau duo de ce duo avec Thierry Leluron, donc Sheila et Tino Rossi dans Adam et Ève.
1: Oui, absolument, c'est un beau souvenir.
0: Alors Sophie, chanteuse, animatrice, imitatrice, mais également comédienne. Et on vous a on vous a vu au théâtre dans plusieurs pièces, notamment une des dernières, Les Trois Glorieuses. Vous avez partagé les planches avec Daniel Gilbert et notre bien regrettée Evelyne Leclerc.
1: C'était mon amie Evelyne, Daniel aussi, mais Evelyne c'était mon amie toujours, vraiment.
0: Alors j'ai vu récemment sur les réseaux sociaux une magnifique photo que vous avez postée avec Evelyne Leclerc. Vraiment une très belle photo.
1: Oui, moi je l'adorais Evelyne, j'ai eu tellement de peine qu'elle soit partie que vraiment c'était mon amie très chère. Voilà.
0: On ne l'oubliera pas. Au niveau du théâtre, est-ce que vous avez des projets, Sophie ?
1: Alors, pour l'instant, je suis un peu entre deux, c'est-à-dire je continue à faire de la scène avec mon spectacle, puisque j'ai un spectacle d'une heure, d'imitation, surtout d'humour, où justement je parle de tous les gens que j'ai pu, pas tous, parce que là, il faudrait que je fasse 3 heures, mais bon, j'ai à peu près une heure de spectacle où je raconte un peu tous ces gens que j'ai connus, enfin les plus importants en tout cas, et je le fais en chanson et en imitation. En fait, voilà, c'est ça ce qui se passe en ce moment, dans les spectacles que je fais.
0: Très bien. Alors Sophie, vous avez également sorti, parce que vous avez plusieurs cordes à votre arc, vous avez sorti plusieurs livres. Alors un, que j'ai trouvé en 2007, Une blonde des années 70.
1: Ah oui, bien sûr.
0: Voilà. En 2019, alors celui-ci, vraiment, je le recommande aux éditions Ramsay, Objectif 100 ans en pleine forme.
1: En pleine forme, oui, toujours très optimiste, moi. Vous voyez,
0: voilà. Raison, Alors, ce livre, vraiment, dont il faut préciser aussi que dans ce livre, vous avez une postface qui a été faite par notre regrettée Brigitte Bardot.
1: Ah oui, c'est vrai que Brigitte avait accepté parce que j'ai un ami de toujours qui s'appelle Bernard Dorman, qui était marié à Brigitte Bardot. Et donc, quand j'ai fait ce duo, je l'ai appelé, il m'a dit « T'inquiète pas, je t'organise quelque chose avec Brigitte ». Et heureusement, d'ailleurs, c'est à cette occasion-là que je n'avais jamais rencontré Brigitte, que j'ai eu Brigitte au téléphone, etc., et que j'ai eu cette postface. Sans mon ami, je l'aurais jamais eu, quoi, parce que c'est vrai que j'ai connu à peu près tout le monde, mais j'avais jamais eu la chance de rencontrer Brigitte Bardot. Ouais. Donc là, du coup, ça a été super pour moi. Voilà.
0: Ouais. Alors, ça me permet de faire le lien, puisque vous êtes aussi très impliqué dans la cause animale. Vous avez vous-même des toutous. Vous en avez combien, Sophie?
1: Alors, en ce moment, j'en ai deux, mais on en a eu beaucoup. On en a eu jusqu'à 3 ou 4, je ne sais même plus. D'ailleurs, parce que malheureusement, ils n'ont pas tous une longue vie. Donc, ça va, ça vient. On en récupère. J'ai eu des chats. Tout ce qui passe, parce qu'on a la chance d'avoir un jardin un appartement en rez-de-jardin à Boulogne. Donc, évidemment, ils arrivent par le jardin. Une fois qu'ils sont là, on les garde, vous comprenez?
0: Donc,
1: j'aime tellement les animaux que je ne pourrais pas m'en passer. C'est indispensable pour l'équilibre de ma vie.
0: Mais je crois que c'est indispensable pour beaucoup d'entre nous, puisque moi-même aussi, j'ai deux chiens et c'est tellement important. Alors, vous êtes aussi impliqué, et ça, je trouve, alors, c'est un soignant qui vous parle, puisque je suis aussi, moi, de métier infirmier. Je voudrais aussi parler de votre implication aux côtés du docteur Dupré-Lévesque pour l'association Stop à l'isolement, dont vous êtes la marraine et Michel Drucker le parrain.
1: Absolument. Bon, elle n'est pas docteur, on peut le dire, ça lui fera au contraire une bonne publicité. Elle n'est pas docteur Dupré-Lévesque, mais elle est très engagée, effectivement, dans ce domaine-là. Elle le fait formidablement bien. Elle m'a contactée il y a quelques années, et évidemment, à chaque fois qu'elle me demande quelque chose, je suis ravie de le faire. Parce que c'est vrai que quand on prend de l'âge, malheureusement, on est souvent tout seul, et il y a un véritable désespoir des personnes âgées. Donc, elle a décidé, alors que c'est une jeune femme, de s'en occuper. Et je trouve ça formidable parce que on n'a pas toujours envie de s'occuper des personnes âgées. On a envie de vivre avec des jeunes, on a envie de voir l'avenir. Et il y a aussi les autres, ceux qui ont un avenir beaucoup plus restreint. Je vais vous en parler. Moi, je suis très optimiste. Donc c'est pour ça que ça m'a vraiment, quand elle m'a proposé ça, je l'ai fait volontiers parce que je trouve ça tellement évident que je le fais avec vraiment le plus grand plaisir.
0: Eh bien, je salue vraiment cette implication parce que c'est vrai que c'est important pour nos aînés dans les EHPAD, c'est très important.
1: C'est terrible, oui.
0: Ouais.
1: Et enfin, ceux qui sont dans les EHPAD, pardon de vous couper, et ceux qui sont aussi tout seuls à la maison.
0: Bien sûr.
1: Voilà, c'est le pire.
0: Et enfin, Sophie, vous participez aussi régulièrement avec Fabienne Ollier à l'élection de Super Mamie.
1: Ah ben oui, on reste dans l'esprit.
0: Voilà.
1: Oui, c'est l'élection des mamies qui sont souvent beaucoup plus jeunes que moi, donc ça m'énerve un peu. C'est pas le choix, c'est ce que vous voulez, voilà, c'est comme ça. Donc oui, oui, ben, ça c'est une très belle aventure. Là, j'en fais un petit peu moins en ce moment parce que je suis un peu occupée à autre chose. Mais Fabienne Ollier, elle est formidable, elle est d'un dynamisme, elle est extra, c'est ça, vraiment extra. Donc on a travaillé ensemble, je sais pas si c'est pas... 7 ans ou un truc comme ça, quoi. On a beaucoup, beaucoup travaillé ensemble. Et effectivement, ça m'a permis d'être avec ces mamies qui sont souvent jeunes, parce qu'on peut très bien être mamie à 50 ans. Vous voyez ce que je veux dire? On pense toujours que les mamies, c'est forcément des dames très, très âgées, mais non, pas du tout. Il suffit qu'elles aient eu quelqu'un dans leur vie assez jeune et qu'elles aient fait un enfant tout de suite pour être une mamie assez jeune.
0: Des jeunes mamies.
1: J'ai été des jeunes mamies et j'ai été surprise de voir des femmes, en fait, plus jeunes que moi. Ça m'a un peu énervée, mais j'étais obligée de faire avec. Voilà.
0: Bon. Alors, moi, je voudrais terminer cette interview parce que quel est votre secret de votre dynamisme et de votre bonne humeur?
1: Alors, ben, je crois que justement, en fait, c'est le sens de l'humour. J'ai eu dans ma vie, il y a longtemps, il y a très très longtemps, un garçon qui s'appelait Jean Valton. J'étais très jeune à l'époque. Et en fait, il était tellement drôle que j'ai démarré dans la vie, si vous voulez, en ayant ce sens de l'humour que j'avais déjà certainement. Mais disons que grâce à lui, je l'ai développé au maximum, en tout cas au maximum pour moi. Et j'essaie toujours... Toujours, et des fois c'est pas possible, hein. J'ai eu 3 cancers, on n'a pas forcément envie de rigoler dans ces cas-là, hein. On peut pas dire. Mais j'essaye toujours, dans la mesure du possible, de trouver le côté drôle des choses. Et je vous assure que même parfois dans les enterrements, même dans des choses comme ça, on arrive parfois, je dis pas ça dépend qui on enterre évidemment, mais on arrive parfois à essayer de trouver le rire presque partout, bien sûr. Faut rester quand même raisonnable. Voilà.
0: Eh bien, merci. Ce dynamisme et cette bonne humeur, c'est contagieux. Je pense que tous les auditeurs de Variance FM vont profiter de cette bonne humeur.
1: Je les embrasse bien, bien fort. Ah ouais. Et profiter de la vie, je vous jure, c'est top.
0: Tout à fait. Mais écoutez, au nom de Variance FM, de tous les auditeurs, je vous remercie infiniment pour ce moment. Passer ensemble. Je vous dis à bientôt, Sophie. Prenez soin de vous.
1: À bientôt. Hein? Vous aussi, hein, parce qu'on ne sait jamais. Hein,
0: bien sûr.
1: Il y avoir un coup de fort. Hein.
0: Voilà. Je vous embrasse et encore merci infiniment. À bientôt, Sophie.
1: À bientôt. J'embrasse vos auditeurs.
0: Merci.
1: Vite.
0: Mais quel plaisir d'avoir eu notre amie Sophie Darel sur les ondes de Variance FM. Encore merci Sophie et nous espérons vous retrouver bientôt. Alors, on va faire une pause musicale et on va retrouver maintenant un medley assez surprenant de plusieurs artistes, puisque dans ce medley, on va retrouver Michel Delpech, Nicoletta, Michel Sardou, Daniel Guichard et Claude François. Et ce medley, eh bien, ils vont évoquer des chansons de Monsieur Georges Brassens. C'était, bien sûr, sur le plateau de Monsieur Guélux.

0: vous.
1: Une fois de plus, on peut constater que les artistes s'amusaient réellement. Tous les genres musicaux étaient réunis pour ce medley. Et vous voyez, si on réfléchit bien, eh bien, quand on pense à la bande des Enfoirés, qui interprète plusieurs chansons sur scène, eh bien, déjà, à l'époque, chez Guy Lux, les artistes auraient pu faire le spectacle des Enfoirés. Nous poursuivons d'évoquer la carrière de Guy Lux. On se retrouve dans les années 90 et 2000. À ce moment-là, Jacques Chirac, alors Premier ministre, en qui il voit un soutien, perd l'élection présidentielle de 1988 et la position de Guy Lux au début des années 90, vu son âge, devient de plus en plus délicate. Alors qu'au même moment, la télévision française voit arriver beaucoup de nouveaux visages, nouveaux animateurs, tels que Charlie et Lulu, Laurent Boyer, Julien Courbet, Olivier Chiabado, Pascal Brunner, Vincent Lagaffe et Arthur. En 1991, Guy Lux est malheureusement contraint de se retirer des écrans en tant qu'animateur. Mais il continue néanmoins à créer et à produire des concepts de nouvelles émissions avec sa société de production, comme notamment l'émission de variété, souvenez-vous, Succès Fou, de 1990 à 1992. Avec son comparse Claude Savary, il trouve l'idée du jeu de l'or à l'appel qui est présenté par Vincent Lagaffe de mars 96 à juin 1997. On retrouve maintenant en chanson, nous l'avons écouté tout à l'heure dans le medley, eh bien Monsieur Daniel Guichard. On va se retrouver en 1972 avec cette très belle chanson « Faut pas pleurer » Daniel Guichard.

Daniel Guichard, il ne faut pas pleurer comme ça. Mais bien sûr que nous n'allons pas pleurer sur les ondes de Variance FM, puisque vous êtes toujours à l'écoute de l'âge d'or des variétés, émission numéro 2, en compagnie de Bruno. Et ce soir, nous présentons la carrière de Monsieur Guélux. Je remercie d'ailleurs encore l'interview de Sophie Darel que nous avons eu le plaisir tout à l'heure d'accueillir sur les ondes de Variance FM. Sachez que vous pourrez retrouver l'intégralité de l'émission ainsi que cette interview en podcast sur le site de Variance FM. Encore merci mille fois à Sophie pour son intervention et pour l'honneur qu'elle nous a fait de rejoindre les auditeurs de Variance FM. Alors, on se retrouve maintenant en juin 93, dans la suite de la carrière de Guélux. Il confirme, hélas, son retrait des écrans en tant qu'animateur, mais il continue de lancer des projets. Malgré ce retrait, qu'il pense être pour lui provisoire, il espère bien être plébiscité par son public, mais il n'y a pas réellement de véritable engouement des téléspectateurs pour demander son retour. Il faut dire que, dans les années 90, on se retrouve à l'époque des reality shows, émissions Perdues de vue, Les Marches de la Gloire, etc., etc., et des animateurs ambitieux beaucoup plus jeunes. Aussi, à l'époque, le concept des émissions de variété commence à être usé et à ne plus être à la mode, ce qui est bien dommage. Et durant cette période, Guélux propose également des idées de nouveaux jeux, mais cela se solde par des échecs. En 92, Guélux est victime d'un premier accident vasculaire cérébral. Nous allons rester malgré tout sur la bonne humeur des émissions de Guélux et on va faire une nouvelle pause musicale. On va retrouver maintenant un couple qui venait dans les années 70 sur les plateaux de Guélux, notamment dans le célèbre Ring Parade, Chouki et Aviva. Souvenez-vous, Chouki et Aviva.

C'était Chouki Habiba dans la chanson « Viens, je t'embrasse ». Remis de son AVC, en 1994, Guy Lux lance le jeu musical « Facile à chanter » présenté par Pascal Brunner, cela du 3 octobre 1994 au 19 mai 2000. Cette émission connaît un gros succès. Enfin, Guy Lux continue à produire jusqu'à fin 94 La Classe, toujours présentée par Fabrice, émission qui fait la part belle aux humoristes reconnus, dont Jean-Louis Blaise, et aux jeunes qui montent tels que Anne Romanoff, Chantal Latsou, Élie Kakou, Jean-Marie Bigard, Les Vampes, Michel Larocque, Muriel Robin, Pierre Palmade, Tex, Lagaffe, Virginie Lemoine et beaucoup, beaucoup d'autres. Comme quoi, Guy Lux a permis à de nombreux artistes de débuter leur carrière. TF1, qui a relancé Interville en 1995 avec son accord, lui rend hommage. Et en 1997, au cours d'une émission spéciale intitulée « C'est du luxe », avec notamment Jean-Pierre Foucault et la gaffe. Allez, une autre pause musicale, et cette fois-ci, on va retrouver une jolie fleur de province, c'est-à-dire Charlotte Julien.

Quelle joie et quelle bonne humeur avec Charlotte Julien dans cette chanson de 1972, Fleur de province. Début 2001, Guy Lux tente une dernière fois de sortir de sa retraite et propose à Patrick Lelay et Étienne Moujotte, les dirigeants de TF1, des projets de jeux et d'émissions de variété qu'il animerait. Malheureusement, les deux dirigeants refusent d'envisager un retour à la télé pour Guy. L'équipe dirigeante de TF1 fait finalement appel à la société Endemol et programme l'émission de télé-réalité Star Academy aux grandes dames de Guy Lux, qui critique sans aucun doute ce concept qu'il associe à de la trash TV. Pour lui, c'est de la télé-poubelle. D'ailleurs, en 2002, Guy Lux fera part de son opinion à propos de l'émission Star Academy. Il déclare « Il pense que ce concept de programme donne une mauvaise image du monde de la chanson et des variétés. Pour lui, un chanteur ne peut pas naître en quelques semaines et faire des scènes prestigieuses au bout de quelques mois, alors que dans la réalité, il est difficile d'émerger dans ce métier. » Plutôt que de faire appel à Endemol, il aurait préféré que l'on mise sur le modèle de l'émission de Mireille des années 60, le petit conservatoire de la chanson, qui aurait été une solution bien économique. Une petite pause musicale, et maintenant je vous propose de retrouver une autre très belle voix de la chanson française. Je veux parler de Michel Thor, qui nous interprète la chanson « J'aime ». C'était en 1979. Michel Thor.

0: Michel Thor avec cette chanson J'aime de 1979. Sachez que cette chanson est une reprise d'un titre du groupe ABBA. On la retrouvera à Michel Thor dans d'autres émissions. Et d'ailleurs, vous pouvez aussi retrouver Michel Thor à travers toute la France en 2027, puisqu'elle va faire une grande tournée pour fêter ses 80 printemps. Et vous la retrouverez également, si vous le souhaitez, sur la scène de l'Olympia le 10 octobre 2027. On aura l'occasion d'en reparler. Nous continuons d'évoquer la carrière de notre cher Guy Lux. Et Guy Lux fait sa dernière apparition à l'image lors de l'élection de Miss France 2003 sur TF1. Exactement le 14 décembre 2002 avec Jean-Pierre Foucault. On refait une pause musicale et cette fois-ci, on va écouter Sylvie Vartan avec Michel Sardou. C'était extrait de l'émission Cadence 3 sur France 3 avec, bien sûr, Guy Lux.
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0: Michel Sardou en duo avec Sylvie Vartan dans l'émission Cadence 3 en 1983 et c'était la première fois qu'on s'aimera. Nous arrivons bientôt au terme de cette émission consacrée aux années Guilux dans l'âge d'or des variétés, la numéro 2. J'espère que cette émission vous aura permis de vous remémorer beaucoup de souvenirs, de très bons moments de ces années glorieuses de la variété française. Alors maintenant, je vais vous faire écouter un tout petit extrait de Johnny Hallyday dans les années 60 avec Guilux chantant Valentine.
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1: C'était complètement inédit, ce petit extrait de ce duo de Johnny Hallyday avec Guy Lux, interprétant tous les deux Valentine dans les années 60. Alors nous allons terminer cette émission de l'âge d'or des variétés, numéro 2 consacré à Guy Lux, et on va finir avec Johnny Hallyday. Johnny Hallyday qui faisait sa rentrée sur le plateau des Guy Lux, et on se retrouve le 29 juin 1971. Vous allez avoir la présentation à la fois de Johnny Hallyday par Guy Lux et de Sophie Darey.
2: Alors là, je crois qu'en découvrant la deuxième, celle qui se classe deuxième, des millions de téléspectateurs, je serais même tenté de dire surtout des millions de jeunes, ne vont faire qu'un bond devant leur écran. Car il revient d'Amérique, il n'a jamais pu venir dans notre émission, il vient à l'ultime, il est là avec son orchestre, avec, oh ma jolie Sarah,
3: Johnny Hallyday.

0: ma jolie Sarah. C'était le retour télévisuel de Johnny Hallyday qui faisait sa rentrée sur le plateau de Guy Lux et de Sophie Darel le 29 juin 1971. Nous voici maintenant au terme de cette deuxième émission de l'âge d'or des variétés, émission que j'ai souhaité consacrer aux années Guy Lux en évoquant la carrière de ce grand monsieur de télévision, à la fois animateur, producteur, mais aussi, vous l'avez vu, innovateur de nombreux jeux télévisuels. Il a su égayer nos soirées en chansons, en émissions de variétés aussi divertissantes les unes que les autres, accompagné de sa complice Sophie Darel. Sophie, que je remercie encore une fois vivement d'avoir participé avec nous en interview sur les ondes de Variance FM. Je vous donne rendez-vous pour l'âge d'or des variétés numéro 3. On se retrouvera le vendredi 9 octobre dès 20h. Et pour cette troisième émission, eh bien, je consacrerai l'émission à Daniel Gilbert avec ses émissions midi 30 et midi première. En attendant, portez-vous bien, prenez soin de vous. Je vous laisse à l'écoute des programmes de Variance FM. Je vous souhaite une excellente fin de soirée et je vous dis à très bientôt. Bye bye.
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1: Bonjour à tous et bienvenue dans votre agenda des thés dansants. Et pour commencer, je vous emmène au Dancing La Belle Époque à Puy-Guillaume. Le dimanche 27 septembre, c'est Jean-Marc Hérouard qui aura le plaisir de vous faire danser à partir de 15h. Pour plus de renseignements sur la programmation du dancing, vous pouvez contacter le 06 10 97 97 27. Et on poursuit avec les arcades de Barjavel à Courpières. Le dimanche 27 septembre, un thé dansant sera animé par Christophe Andrieux à partir de 14h30. L'entrée est à 12 euros. Pour plus de renseignements sur la programmation des arcades de Barjavel, vous pouvez contacter le 04 73 53 61 18 ou le 06 08 24 96 79. Et bien voilà, votre agenda se termine. Je vous souhaite à tous et à toutes une très belle semaine. À notre écoute.

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